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réveil tout en douceur avec M. Pokora. Soyez les bienvenus. Vous êtes sur Pontoise Radio, c'est JP le matin. 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Le cinéma Méliès, des nouveautés. Normalement, un film avec Charles de Gaulle, un film historique. C'est à découvrir à 7h38 dans l'agenda. Et puis à 7h18, nous découvrirons les personnages préférés de films ou de séries de nos enfants comptoirs. Mercredi 17 juin, il est 7h. Dans la playlist des Vosges Chaunoises, Charlie Puth, Jake en duo avec Carla et Pink.

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1: Bonjour, ce vendredi, de 11h à 16h, l'EHPAD de Saint-Rémy-en-Comté organise un job dating, un événement. Deux en un, Mathieu Lamy, responsable du pôle personnes âgées à l'association hospitalière de Bourgogne-Franche-Comté.
2: Deux événements puisqu'il y a une partie donc kermesse et donc une partie job dating pour tout professionnel du soin ou qui intéressé par les professions du soin qui souhaiterait découvrir la structure, découvrir nos missions et notre fonctionnement et puis pourquoi pas candidater directement sur place à nos offres d'emploi. On recherche dans les domaines infirmiers, on recherche dans les domaines aides-soignants et dans les domaines éducatifs, aide médico-psychologique ou éducateur spécialisé également.
1: Vous retrouvez les offres d'emploi sur le site de l'association hospitalière de Bourgogne-Franche-Comté. À Lure, la municipalité a réuni une vingtaine de commerçants ce mardi pour échanger sur plusieurs dossiers qui concernent le centre-ville. Au cœur des discussions, l'urbanisme avec la question des enseignes et la rénovation des façades commerciales. La ville souhaite mieux accompagner les projets tout en respectant les contraintes liées au bâtiment de France. Des aides à la rénovation des commerces ont été évoquées. Et puis les animations estivales étaient aussi à l'ordre du jour avec les traditionnels à Périlure qui sont de retour cet été, tout comme l'Expo Caché, une soirée concert également envisagé le 17 juillet à l'occasion du passage du Tour de France, avec l'objectif de dynamiser davantage le centre-ville. La maison France Service de Luxeuil fonctionne bien. Elle répond aux attentes des usagers et fait venir des organismes pour assurer un service de proximité. Jacques Dehay, président de la communauté de communes du pays de Luxeuil.
3: Certains avaient des craintes de dire, si on met une France Service, on n'aura plus de services publics qui vont venir chez nous. Eh ben non, la preuve en est aujourd'hui, c'est quelqu'un de la CARSAT qui est dans nos murs et qui va répondre aux nombreuses interrogations d'environ 17 personnes qui ont répondu présent parce qu'ils s'interrogent pour leur retraite tout simplement. Donc bravo à la CARSAT et bravo à France Service.
1: À Sceaux, le périscolaire organise son tout premier salon du livre. Dimanche 28 juin, de 14h à 18h, c'est sous le préau du groupe scolaire. Point d'orgue de l'événement, la présentation d'un ouvrage entièrement réalisé par les enfants au cours de l'année avec l'accompagnement de l'autrice Mireille Mirès. De l'écriture à l'édition, les jeunes ont suivi toutes les étapes du projet et ils présenteront leur livre au public avant une séance de dédicace. Les élèves de CM2 exposeront aussi un travail consacré à l'architecture, des auteurs locaux et un atelier lecture viendront compléter ce rendez-vous dédié au livre et à la créativité. Le conseil municipal des jeunes vient de s'installer à Luxeuil. Il accueille de nouveaux venus qui succèdent aux plus anciens. Et pour Léane, qui vient de vivre son dernier conseil municipal des jeunes, elle fait le bilan de ces 3 années.
4: Je retiens qu'on a été écoutés, que des projets ont été réalisés. On a participé à des cérémonies importantes dans Luxeuil. Je compte continuer à m'investir sur les cérémonies.
1: Et Charlie, lui, vient d'arriver au conseil municipal des jeunes. Il s'est engagé pour une raison toute simple.
5: C'est quelque chose qui me donnait envie. J'avais envie de m'investir dans ma commune parce que j'aime beaucoup Luxeuil. C'est quand même ma ville de cœur. J'ai envie d'apporter, par exemple, plus de sécurité routière parce qu'il y a beaucoup de gens qui roulent trop vite ou qui doublent en ville. Je sais que dans ma rue, un jour, il y a quelqu'un qui a fait une pointe à 170 km/h. Et c'est trop. C'est beaucoup trop. Et j'aimerais bien que ça s'arrête.
1: À Fougerolles, le sentier des Pierres de Rouge fait peau neuve, créé en 1981. Ce parcours de découverte du patrimoine naturel et historique local a été entièrement réaménagé. Son tracé a été repensé, sa longueur doublée, il passe de 2,5 km à 5 km. Ses panneaux pédagogiques sont installés pour permettre aux promeneurs d'en apprendre davantage sur l'histoire du site, la faune, la flore et la géologie du secteur. Le départ du sentier se situe au hameau de la Ramousse. 7h04, il fait déjà bon. Ce matin, ça va encore grimper, on va avoir une belle journée.

Bon mercredi, c'est JP le matin, j'espère que vous allez bien. Dans la playlist des Vosges chenoises, Elena, Charlie Pousse et Jake. Juste avant, des histoires improbables qui arrivent à des personnes ordinaires, c'est improbable mais vrai. À Charleville-Mézières, énorme bourde de l'administration lors de la déclaration d'un bébé à l'état civil. L'administration enregistre une petite fille comme un garçon, l'enfant qui se prénomme Romy. Ses parents ont découvert la faute sur l'acte de naissance. Ils retournent à la mairie pour faire corriger le document, sauf qu'ils disent « Ah ben non, on refuse, c'est trop tard, on peut pas modifier le dossier. » »« Oui, mais c'est vous qui avez fait la bêtise. »« Oui, mais on refuse. » La mairie a juste ajouté une simple mention sur le papier officiel « Le nourrisson reste de sexe masculin pour la sécurité sociale. La famille doit lancer des démarches pour régulariser la situation. » Ça, c'est un truc qui est exceptionnel. Les gars, ils se plantent et c'est toi qui es embêté qui dois faire les démarches derrière. Le truc est fou. Certains me diront « C'est l'administration. » En Grèce, un touriste belge tentait de prendre un selfie. Il s'est approché bien trop près du bord d'une falaise. Évidemment, il a perdu l'équilibre, il a fait une terrible chute. Il a fini à l'hôpital avec de graves fractures. Tout ça pour faire une photo. Et puis à Londres, un drôle de défilé cycliste qui pourrait donner envie de se mettre au vélo. Un défilé de cyclistes nus. La foule a participé à la World Naked Bike Ride. Les cyclistes ont fait du vélo tout nu. Bon, en même temps, la selle du vélo, c'est pas le plus confortable. Dans la revue de presse, les sportifs aussonnois sont à l'honneur après Jake et Carla. Regarde.

Bienvenue, c'est JP le matin, je vous accompagne jusqu'à 10h sur Comptoise Radio. Aqua, Elena, Charlie Pousse, c'est la suite de la playlist des Vosges chaunoises. À 7h12, chaque matin, nous ouvrons les journaux en ligne ensemble et à lire sur les affiches de l'Haute-Saône.fr. Une grande soirée pour mettre les sportifs haussonnois à l'honneur parmi les sportifs distingués au département. La jeune haltérophile luxovienne Emma Duric, championne de France de low kick, Ashley Ravitaille de Ronchamp, le paranageur Arthur Machado de Vesoul-Noidan ou encore le pilote Enzo Herzogenrath du motoclub portugien. Des bénévoles et des entraîneurs engagés ont été également récompensés, tout comme l'athlète handisport Julien Calzoli. Et avant cette cérémonie, le département a dressé un état des lieux du sport en Haute-Saône avec près de 37 000 licenciés. La bonne dynamique sportive du territoire qui est portée par les clubs, les éducateurs et les bénévoles. Les échanges ont permis d'évoquer également les défis à relever et comme le manque de bénévoles, une difficulté de plus en plus présente dans de nombreuses associations sportives du département. À lire sur lesrepublicains.fr, radiologie et radon au cœur du bilan 2025 de la sûreté nucléaire. L'autorité de sûreté nucléaire et de radioprotection a présenté son bilan 2025 en Bourgogne-Franche-Comté. Aucun incident majeur lié à la sûreté nucléaire n'a été signalé dans la région l'an dernier. Au total, 59 inspections ont été réalisées. Alors forcément, chez nous, il n'y a pas de centrale nucléaire, mais les contrôles concernent surtout les établissements de santé et puis également secteur industriel, de recherche ou vétérinaire. Et autre sujet de vigilance, le radon, ce gaz radioactif naturel, invisible et inodore, est particulièrement présent en Bourgogne-Franche-Comté. En raison de la nature du sous-sol. À long terme, une exposition importante peut favoriser certains cancers du poumon. Pour limiter les risques, il est important d'aérer régulièrement son logement et de disposer d'une ventilation efficace. 7h14, nos enfants comtois ont tous un héros préféré, que ce soit dans une série ou dans un film. Ils nous en parlent dans 3 minutes, c'est après Charlie Pousse. Let's move in.

0: 7h17, bon réveil, bienvenue sur Comptoise Radio. Gaëtan Roussel, Aqua, Elena, c'est la suite de la playlist des Vosges chaunoises. Chaque jour, nous allons à la rencontre des enfants de notre territoire. Nous leur posons une question dans l'air du temps, ce sont les enfants comtois. Nous sommes à l'école Sainte-Anne-Saint-Joseph de Lure avec nos enfants comtois. Charlotte, Mathéo, Édouard, Léo, Célestin, Antonin, Péline, ils sont en classe de CM1, CM2 avec maîtresse Gwenaëlle. Nous parlons de leur personnage préféré dans un film ou une série. C'est à l'occasion de la sortie aujourd'hui de Toy Story 5.
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2: Quel est ton personnage préféré dans un film ou dans une série ?
3: Mon personnage préféré dans un film ou une série, c'est moi-même dans ma propre film, parce que je trouve que je suis jolie et que je suis intelligente et que je suis maligne et enfin bref. Voilà.
4: Mon personnage préféré, c'est Jamel dans Marsupilami. Parce qu'il est drôle, très drôle. Jamel le Prime.
5: C'est Artus dans Un petit truc en plus parce que le film, il est trop drôle et je regarde ça depuis qu'il est sorti.
6: Moi, c'est Stitch parce qu'il est trop mignon. Et en plus, avec sa famille, il est trop mignon.
7: Maverick dans Top Gun et parce que je l'adore, il conduit des F-14 et des F-18.
8: Personnage préféré que j'aime bien, c'est Tanjiro dans Demon Slayer parce qu'il démonte tous les Demon Slayer. Tous les démons.
9: Mon perso préféré, c'est Tony Stark, car il joue Iron Man. J'aime bien son histoire.
10: Moi, mon personnage préféré, c'est Bart Simpson dans Les Simpsons, parce qu'il est rigolo et qu'il se fait toujours étrangler par son père.
11: Moi, c'est le chapoté, parce que j'adore les chats.
12: Mon personnage préféré, c'est Mikasa dans L'Attaque des Titans. Elle est trop impressionnante. Elle chute tous les titans et moi, j'aime bien.
0: Demain, on va parler musique avec nos enfants comtois. Il est 7h19. Vous circulez bien sur les routes des Vosges chaunoises, pas de difficultés. Au niveau des trains, pas de soucis, ça circule normalement, tout va bien. Vous allez faire le plein de carburant, vous allez trouver le gasoil à 1,935€ à la totale de Saint-Loup, 1,949€ à Auchan-Luxeuil, et vous allez avoir le gasoil au Leclerc de Lure à 1,95€. Vous mettez du samplon 95 E10, il est à 1,879€ à l'Intermarché de Corbenay, 1,929€ à Auchan-Luxeuil, 1,946€ à la station totale de Lure. Pour le samplon 98, 1,99€ au Super U de Vesoul à l'Intermarché de Corbenay et à la station totale de Lure. 7h20, à suivre sur Comtoise Radio. Dans l'actu musicale, Ed Sheeran va faire une pause dans sa carrière. Toutes les infos après Elena.
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Bon réveil, merci d'avoir choisi Comptoise Radio, c'est JP le matin, je vous accompagne jusqu'à 10h avec la playlist des Vosges chaunoises, Taylor Swift, Gaëtan Roussel et Aqua. À 7h22, chaque matin, nous nous intéressons aux dernières nouvelles du monde de la musique, c'est l'actu musicale. Ed Sheeran va faire une pause dans sa carrière, la star a fait cette annonce ce samedi en Arizona où il donnait le premier concert américain de sa tournée Loop. Je fais ma tournée les gars, mais je vous le dis... Je m'arrête après, c'est peut-être un moyen aussi de vendre des places pour les prochains concerts. Bon, en tout cas, Ed Sheeran explique qu'il veut s'occuper de sa famille, qu'il compte profiter de sa femme et de ses deux enfants. Sa longue série de shows s'achèvera le 7 novembre en Floride. Et puis, après, une pause bien méritée. Alors, Ed Sheeran, récemment, c'est pas mal de chansons. Il a surfé sur son dernier album. Le dernier titre qui est sorti, c'est avec Martin Garrix. C'est Repeat It.

0: Allez, Chiran. Une tournée, et puis s'en va pour quelques mois, voire peut-être plus, on verra ça, pour retrouver les siens et profiter de sa famille. 7h24 sur Comptoise Radio. L'EHPAD de Saint-Rémy-en-Comté organise un job dating. C'est ce vendredi, interview dans l'actu des Vauchonnoises. Avant ça, voici à quoi sur Comptoise Radio.
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2: Comptoise Radio, soyez les bienvenus, c'est JP le matin, je vous accompagne jusqu'à 10h. La suite de la playlist des Vauchonnoises, nous aurons Vianney, Taylor Swift, Gaëtan Roussel. Dans la prochaine demi-heure, Lyon, vous allez cartonner aujourd'hui au travail. Votre horoscope, ça sera avant 8h. C'est un festival de musique incontournable en Haute-Saône, le Colombine Rock, nouvelle édition, ça sera fin août. 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Et puis la programmation du cinéma Méliès à Lure pour cette nouvelle semaine, on la découvrira ensemble avec Aurore. Ça sera à 7h38 et l'actu des Vauchonnoises, c'est juste après ça sur Comptoise Radio.
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2: Bonjour, ce vendredi de 11h à 16h, l'EHPAD de Saint-Rémy-en-Comté organise un job dating, un événement. Deux en un, Mathieu Lamy, responsable du pôle personnes âgées à l'association hospitalière de Bourgogne-Franche-Comté.
9: Deux événements puisqu'il y a une partie donc kermesse et donc une partie job dating pour tout professionnel du soin ou qui est intéressé par les professions du soin, qui souhaiterait découvrir la structure, découvrir nos missions et notre fonctionnement et puis pourquoi pas candidater directement sur place à nos offres d'emploi. On recherche dans les domaines infirmiers, on recherche dans les domaines aide-soignants et dans les domaines éducatifs, aide médico-psychologique ou éducateur spécialisé également.
2: Vous retrouvez les offres d'emploi sur le site de l'association hospitalière de Bourgogne-Franche-Comté. À Lure, la municipalité a réuni une vingtaine de commerçants ce mardi pour échanger sur plusieurs dossiers qui concernent le centre-ville. Au cœur des discussions, l'urbanisme avec la question des enseignes et de la rénovation des façades commerciales. La ville souhaite mieux accompagner les projets tout en respectant les contraintes liées aux bâtiments de France. Des aides à la rénovation des commerces ont été évoquées. Et puis les animations estivales étaient aussi à l'ordre du jour avec les traditionnels à Périlure qui seront de retour cet été, tout comme l'Expo Caché. Une soirée-concert est également envisagé le 17 juillet à l'occasion du passage du Tour de France avec l'objectif de dynamiser davantage le centre-ville. La maison France Service de Luxeuil fonctionne bien, répond aux attentes des usagers et fait venir des organismes pour assurer un service de proximité. Jacques Déhay, président de la communauté de communes du pays de Luxeuil.
10: Certains avaient des craintes de dire, ouais, si on met une France Service, on n'aura plus de services publics qui vont venir chez nous. Eh bien non, la preuve en est aujourd'hui, c'est quelqu'un de la CARSAT qui est dans nos murs et qui va répondre aux nombreuses interrogations d'environ 17 personnes qui auraient pu y présent parce qu'ils s'interrogent pour leur retraite, tout simplement. Donc bravo à la CARSAT et bravo à France Service.
2: À Sceaux, le périscolaire organise son tout premier salon du livre, dimanche 28 juin, de 14h à 18h, sous le préau du groupe scolaire. Et le point d'orgue de l'événement, la présentation d'un ouvrage entièrement réalisé par les enfants. Ça a été fait au cours de l'année avec l'accompagnement de l'autrice Mireille Mirès. De l'écriture à l'édition, les jeunes ont suivi toutes les étapes du projet et ils présenteront leur livre au public avec une séance de dédicace. Les élèves de CM2 exposeront aussi un travail consacré à l'architecture. Des auteurs locaux et un atelier lecture viendront compléter ce rendez-vous dédié aux livres et à la créativité. Le conseil municipal des jeunes vient de s'installer. À Luxeuil, il accueille de nouveaux venus qui succèdent aux plus anciens. Pour Léane, qui vient de vivre son dernier conseil municipal des jeunes, elle fait le bilan de ces 3 années.
0: Je retiens qu'on a été écoutés, que des projets ont été réalisés. On a participé à des cérémonies importantes dans Luxeuil. Je compte continuer à m'investir sur les cérémonies.
2: Charlie vient d'arriver au conseil municipal des jeunes et il s'engageait pour une raison toute simple.
11: C'est quelque chose qui me donnait envie, j'avais envie de m'investir dans ma commune parce que j'aime beaucoup Luxeuil. C'est quand même ma ville de cœur. J'ai envie d'apporter par exemple plus de sécurité routière parce qu'il y a beaucoup de gens qui roulent trop vite ou qui doublent en ville. Je sais que dans ma rue un jour il y a quelqu'un qui a fait une pointe à 170 km/h et c'est trop. C'est beaucoup trop. Et j'aimerais bien que ça s'arrête.
2: À Fougerolles, le sentier des pierres de rouge fait peau neuve, créé en 1981. Ce parcours de découverte du patrimoine naturel et historique local a été entièrement réaménagé. Son tracé a été repensé et sa longueur doublée. Il passe de 2,5 km à 5 km. Ses panneaux pédagogiques ont été installés pour permettre aux promeneurs d'en apprendre davantage sur l'histoire du site, de la faune, la flore et la géologie du secteur. Le départ du sentier se situe au hameau de la Ramousse. C'est une belle journée dans les Vosges chaunoises, des éclaircies ce matin de 16 à 19 degrés actuellement, jusqu'à 25 degrés au mieux. Cet après-midi, du soleil, 29 degrés de Sceaux à Fougerolles en passant par Luxeuil, 30 à Magny-Danigon et Bouhans-lès-Lure, 31 à Vesoul. Demain, du soleil toute la journée, des températures encore plus hautes, jusqu'à 29 degrés le matin et 33 l'après-midi. 7h34, merci d'avoir choisi Comptoise Radio. Quel film aller voir cette semaine au cinéma Méliès? La réponse avec Aurore, juste après Gaëtan Roussel.

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1: Comptoise Radio, mais dans la playlist des Vosges chaunoises, Lady Gaga en duo avec Bruno Mars, Vianney, Taylor Swift. Il est 7h37 et chaque jour, nous vous proposons une idée de sortie à faire dans les Vosges chaunoises. Aujourd'hui, c'est mercredi, c'est cinéma.
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3: Bonjour Aurore.
4: Bonjour.
3: Du cinéma Méliès de Lure, nous commençons avec un film historique, La Bataille de Gaulle.
4: Oui, c'est la nouveauté de la semaine, une épopée historique vraiment audacieuse avec de gros moyens. C'est vraiment le film français de l'année, réalisé par Antonin Baudry, qu'on avait vu aux commandes du film Le Chant du Loup. Clyde revient avec cette histoire qui se déroule en juin 1940, au moment où la France signe l'armistice. Et au milieu de ce chaos, il y a un homme qui refuse de céder, le seul contre tous, c'est ce fameux général, le général de Gaulle, incarné avec conviction et talent par Simon Abkarian. Et donc ce général inconnu va s'échapper vers Londres pour sauver ce qu'il reste d'un rêve, donc la liberté des Français.
3: À voir également L'Objet du délit.
4: Donc là on est plus sur une comédie française intimiste, c'est le nouveau film d'Agnès Jaoui, donc sa première réalisation depuis le décès de Jean-Pierre Bacri. Hein, avant ils réalisaient leurs films et écrivaient leurs scénarios en binôme. Donc là elle est toute seule aux commandes, Daniel Auteuil dans le rôle titre, et donc c'est l'histoire d'une troupe de théâtre qui est constituée pour monter les Noces de Figaro, mais bon, rapidement les tensions vont monter et il y a une accusation d'agression sexuelle qui va éclater et qui va mettre en péril la pièce puisque ça va forcer chacun à prendre position. C'est un film vraiment intelligent, drôlissime, avec des acteurs vraiment au diapason et pour le coup qui est plutôt d'actualité par rapport au sujet qui est traité.
3: Toujours à l'affiche, le biopic de Michael Jackson.
4: Donc là, on va parler de Michael, mais jusqu'à la période milieu des années 80. Donc ça commence de son enfance avec les Jackson 5. On voit aussi toute la maltraitance qu'il a subi par rapport à son père. Et donc, très vite, quand il va devenir adulte, il va enchaîner les tubes et il devient le roi de la pop aux yeux du public. On va voir aussi la façon dont il va devoir se défaire de la mainmise de son père sur sa carrière. Donc, c'est vraiment émouvant. On a une reconstitution nostalgique et spectaculaire aussi des concerts qu'il ne faut vraiment pas rater. Donc là, on arrive vraiment à la fin de carrière du film. Donc, si vous voulez le voir, ne le manquez pas. On propose cette semaine 3 séances encore en bonus.
3: Vous retrouvez la programmation de votre cinéma Méliès de Lure sur sa page Facebook. Bon mercredi Aurore.
4: Merci et à bientôt.
1: 7h40, vous êtes sur Comptoise Radio. Vous ralentissez si vous passez par la côte avec les travaux, vous perdez un petit peu de temps ailleurs sur le secteur des Vosges chaunoises. Ça circule normalement. Si vous devez prendre le train en direction de Paris-Est, départ prévu à 8h29 à Lure et à 8h46 à Vesoul, son parcours a été modifié. Renseignez-vous auprès de votre gare pour avoir plus d'informations. Vous allez faire le plein de carburant. Aujourd'hui, vous allez trouver le gasoil à 1,935 à la station Total de Saint-Loup, 1,949 à Auchan-Luxeuil, 1,95 au Leclerc de Lure. Pour le samplon 95 E10, il est à 1,879 à l'Intermarché de Corbenay, 1,929 à Auchan-Luxeuil, 1,946 à la station Total de Lure. Le samplon 98, 1,99 au Super U de Vesoul, à l'Intermarché de Corbenay et à la station Total de Lure. 16h41, dans 3 minutes, nous jouons ensemble au quiz CM2 à gagner. Vos deux invitations pour la journée de votre choix au festival Colombine Rock, festival spécialisé dans les tributes. On joue ensemble après Taylor Swift sur Comptoise Radio.

Angèle, Lady Gaga et Vianney, c'est la suite de la playlist des Vosges chaunoises. 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Quel personnage de dessin animé créé par Walt Disney possède de grandes oreilles qui lui permettent de voler? On peut rajouter la trompe, mais pas certain que ça aide notre éléphant à voler. Comment s'appelle-t-il ce personnage de dessin animé? 03 56 98 3 fois. Bonne chance à vous. Un gagnant? Vous peut-être. Ou alors vous. Dans quelques instants, juste après Vianney, pour repartir avec vos deux invitations pour le festival Colombian Rock. Bonne chance à vous, 7h46.

dans la playlist des Vosges Chaunoises. Christophe Willem, Angèle et Lady Gaga. Bravo à Emma de Maillon-Courcharette qui repart avec ses deux invitations pour aller assister le vendredi au festival Rolling Stone à Colombe-lès-Vesoul. C'est bien Dumbo, le personnage de dessin animé créé par Walt Disney qui possède de grandes oreilles qui lui permettent de voler. Bravo à vous Emma, nous nous rejouons demain 7h45 pour remporter deux nouvelles invitations pour le festival Colombine Rock pour la journée, la soirée de votre choix. À suivre dans quelques instants sur Comtoise Radio, on va faire le point sur votre horoscope. Lion, vous allez cartonner au travail, vous êtes le signe fort du jour. Avant ça, voici le duo Lady Gaga, Bruno Mars, Die With A Smile. Belle matinée, c'est JP le matin, vous êtes sur Comtoise Radio.

0: Le nouveau Shakira, Die Die, ça arrive. On aura également Christophe Willem ou encore Angèle sur Comptoise Radio. À 7h54, votre horoscope de ce mercredi 17 juin.
1: Bélier, le soutien de votre moitié booste votre confiance.
2: Taureau, votre méfiance vous protège des trop belles paroles.
3: Gémeaux, les décisions impulsives sont à bannir aujourd'hui.
4: Cancer, l'optimisme guide vos pas de célibataire.
5: Lion, le signe fort du jour, vos idées de génie fusent pour améliorer votre carrière.
6: Vierge, votre ambition vous pousse à viser les sommets.
7: Balance, l'occasion est belle pour dévoiler vos talents.
8: Scorpion, le flou persiste sur vos envies en couple.
9: Sagittaire, le duo amoureux prend la première place de votre agenda.
10: Capricorne, le bilan de votre passé vous aide à avancer sans crainte.
11: Verseau, les marques d'affection affluent de toutes parts.
12: Poisson, l'avis de l'autre compte double pour trancher sur un projet.
0: À suivre sur Comptoise Radio, dans l'actu des Vosges-Chaunoises, l'EHPAD de Saint-Rémy-en-Comté organise un job dating. Interview dans l'actu des Vosges-Chaunoises et Angèle arrive juste après ça sur Comptoise Radio.
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Bienvenue sur Comptoise Radio, j'espère que tout va bien. Aujourd'hui c'est mercredi, c'est JP le matin, je vous accompagne jusqu'à 10h. Ce qui nous attend dans la prochaine demi-heure, l'arrivée de la chaleur. Ça va être une semaine annoncée comme semaine de canicule et comment mieux dormir. Nous en parlerons dans Conseil d'experts, ça sera dans 20 minutes. L'Angleterre s'attaque aux réseaux sociaux pour protéger les enfants, pour protéger les mineurs, je vous en parle dans moins de 10 minutes. Et puis nos enfants comptois ont un héros de série ou de film préféré, ils nous en parlent, ça sera dans 8 minutes sur Comptoise Radio. Mercredi 17 juin, il est 8h. Dans la playlist des Vosges Chaunoises, Emmanuel Moir, Shakira et Christophe Willem. Soyez les bienvenus.

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1: Bonjour, ce vendredi de 11h à 16h, l'EHPAD de Saint-Rémy-en-Comté organise un job dating, un événement, deux en un. Mathieu Lamy, responsable du pôle personnes âgées à l'association hospitalière de Bourgogne-Franche-Comté.
2: Deux événements puisqu'il y a une partie donc kermesse et donc une partie job dating pour tout professionnel du soin ou qui intéressé par les professions du soin qui souhaiterait découvrir la structure, découvrir nos missions et notre fonctionnement et puis pourquoi pas candidater directement sur place à nos offres d'emploi. On recherche dans les domaines infirmiers, on recherche dans les domaines aide-soignants et dans les domaines éducatifs, aide médico-psychologique ou éducateur spécialisé également.
1: Vous retrouvez les offres d'emploi sur le site de l'association hospitalière de Bourgogne-Franche-Comté. À Lure, la municipalité a réuni une vingtaine de commerçants ce mardi pour échanger sur plusieurs dossiers qui concernent le centre-ville. Au cœur des discussions, l'urbanisme avec la question des enseignes et de la rénovation des façades commerciales. La ville souhaite mieux accompagner les projets tout en respectant les contraintes liées aux bâtiments de France. Des aides à la rénovation des commerces ont été évoquées. Les animations estivales étaient aussi à l'ordre du jour. Les traditionnels à Périlure seront de retour cet été, tout comme l'Expo Caché. Une soirée concert est également envisagée le 17 juillet à l'occasion du passage du Tour de France avec l'objectif de dynamiser davantage le centre-ville. La maison France Service de Luxeuil fonctionne bien, répond aux attentes des usagers et fait venir des organismes pour assurer un service de proximité. Jacques Deyet, président de la communauté de communes du pays de Luxeuil.
3: Certains avaient des craintes de dire, ouais, si on met une France Service, on n'aura plus de services publics qui vont venir chez nous. Eh bien non, la preuve en est aujourd'hui, c'est quelqu'un de la CARSAT qui est dans nos murs et qui va répondre aux nombreuses interrogations d'environ 17 personnes qui ont répondu présent parce qu'ils s'interrogent pour leur retraite tout simplement. Donc bravo à la CARSAT et bravo à France Service.
1: À Sceaux, le périscolaire organise son tout premier salon du livre, dimanche 28 juin de 14h à 18h sous le préau du groupe scolaire. Point d'orgue de l'événement, la présentation d'un ouvrage entièrement réalisé par les enfants au cours de l'année avec l'accompagnement de l'autrice Mireille Mirès. Ils ont travaillé de l'écriture à l'édition, les jeunes ont suivi toutes les étapes du projet. Ils présenteront leur livre au public avant une séance de dédicace. Les élèves de CM2 exposeront un travail consacré également à l'architecture. Il y aura des auteurs locaux et un atelier lecture qui viendront compléter ce rendez-vous dédié au livre et à la créativité. Le conseil municipal des jeunes vient de s'installer à Luxeuil. Il accueille de nouveaux venus qui succèdent aux plus anciens. Pour Léane, qui vient de vivre son dernier conseil municipal des jeunes, elle fait le bilan de ces 3 années.
4: Je retiens qu'on a été écoutés, que des projets ont été réalisés. On a participé à des cérémonies importantes dans Luxeuil. Je compte continuer à m'investir sur les cérémonies.
1: Charlie vient d'arriver au conseil municipal des jeunes. Il s'engage pour une raison toute simple.
5: C'est quelque chose qui me donnait envie. J'avais envie de m'investir dans ma commune parce que j'aime beaucoup Luxeuil. C'est quand même ma ville de cœur. J'ai envie d'apporter par exemple plus de sécurité routière parce qu'il y a beaucoup de gens qui roulent trop vite ou qui doublent en ville. Je sais que dans ma rue un jour il y a quelqu'un qui a fait une pointe à 170 km/h et c'est trop, c'est beaucoup trop. Et j'aimerais bien que ça s'arrête.
1: À Fougerolles, le sentier des pierres de Rouge fait peau neuve. Créé en 1981, ce parcours de découverte du patrimoine naturel et historique local a été entièrement réaménagé. Son tracé a été repensé, sa longueur doublée. Il passe de 2,5 km à 5 km. Ses panneaux pédagogiques sont installés pour permettre aux promeneurs d'en apprendre davantage sur l'histoire du site, la faune, la flore et la géologie du secteur. Le départ du sentier se situe au hameau de la Ramousse.
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1: C'est une belle journée dans les Vosges Saônoises, des éclaircies de 16 à 19 degrés en ce moment, jusqu'à 25 ce matin. Cet après-midi, du soleil, 29 degrés de Sceaux à Fougerolles en passant par Luxeuil, 30 à Magny-Danigon et Bouhans-lès-Lure, 31 à Vesoul. Demain, du soleil toute la journée, des températures encore plus hautes, jusqu'à 29 degrés le matin et 33 l'après-midi.
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1: Quel est ton personnage, ton héros préféré de série ou de film? Nos enfants comptent nous répondre après Christophe Willem.

0: Dermot Kennedy, Emmanuel Moir et Shakira pour la suite de la playlist des Vosges Chaunoises. À 8h08 chaque jour, nous allons à la rencontre des enfants de notre territoire. Nous leur posons une question dans l'air du temps. Ce sont les enfants comtois. Nous sommes à l'école Sainte-Anne-Saint-Joseph de Lure avec nos enfants comtois. Charlotte, Mathéo, Édouard, Léo, Célestin, Antonin, Péline. Ils sont en classe de CM1, CM2 avec maîtresse Gwenaëlle. Nous parlons de leur personnage préféré dans un film ou une série. C'est à l'occasion de la sortie au cinéma de Toy Story 5.
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2: Quel est ton personnage préféré dans un film ou dans une série?
3: Mon personnage préféré dans un film ou une série, c'est moi-même dans ma propre film, parce que je trouve que je suis jolie et que je suis intelligente et que je suis maligne et enfin bref. Voilà.
4: Mon personnage préféré, c'est Jamel dans Marsupilami. Parce qu'il est drôle, très drôle. Jamel le Prime.
5: C'est Artus dans Un petit truc en plus, parce que le film, il est trop drôle et je regarde ça depuis qu'il est sorti.
6: Moi, c'est Stitch, parce qu'il est trop mignon. Et en plus, avec sa famille, il est trop mignon.
7: Maverick dans Top Gun, et parce que je l'adore, il conduit des F-14 et des F-18.
8: Personnage préféré que j'aime bien, c'est Tanjiro dans Demon Slayer, parce qu'il démonte tous les Demon Slayer. Tous les démons.
9: Mon perso préféré, c'est Tony Stark, car il joue Iron Man. J'aime bien son histoire.
10: Moi, mon personnage préféré, c'est Bart Simpson dans Les Simpsons, parce qu'il est rigolo et qu'il se fait toujours étrangler par son père.
11: Moi, c'est le chapeauté, parce que j'adore les chats.
12: Mon personnage préféré, c'est Mikasa dans L'Attaque des Titans. Elle est trop impressionnante. Elle tue tous les titans et moi, j'aime bien.
0: Et demain, nous parlerons musique avec nos enfants comtois. Il est 8h10. L'Angleterre veut faire la guerre aux réseaux sociaux, en tout cas protéger ses enfants et ses ados face aux réseaux sociaux. Toutes les infos après le nouveau Shakira Die Die sur Comtoise Radio.

Louise Attaque, Dermot Kennedy et Emmanuel Moir pour la suite de la playlist des Vauchonnoises. Belle matinée, bon mercredi. À 8h14, le Royaume-Uni va bannir les réseaux sociaux pour les moins de 16 ans. Le Premier ministre assume ce choix pour protéger la nouvelle génération. Les autorités estiment que ces applications rendent les enfants malheureux. Ils pointent du doigt les abus de cyberharcèlement. Alors le Royaume-Uni suit la tendance mondiale. L'Australie et l'Indonésie ont déjà mis en place cette règle. Le Canada a un projet similaire. Et puis la France qui continue d'étudier une loi pour bloquer l'accès aux moins de 15 ans. 8h14, dans Conseil d'experts, on va se parler d'un sujet qui nous touche tous, comment mieux dormir, surtout avec les chaleurs qui arrivent. Conseil d'experts, c'est après Emmanuel Moir sur Comptoise Radio. 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

0: Dans la playlist des Vosges chaunoises, nous aurons Gwen Stefani, Louise Attaque, Dermot Kennedy. Avant de faire le point sur l'info carburant, c'est Conseil d'experts. À 8h18, chaque jour, nos experts répondent à une question de notre quotidien. Une situation qui pourrait nous arriver, d'ailleurs situation qui nous concerne tous dans ce Conseil d'experts.
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0: Bonjour Dominique.
2: Bonjour Jean-Pierre.
0: Pharmacien à Vauvillers, membre de la CBTS de Luxeuil-les-Bains et président de la maison de santé. Aujourd'hui, le Français en moyenne dort moins de 7 heures par jour. Comment faire pour mieux dormir ?
2: Chaque personne est différente et le sommeil qui convient, c'est celui qui permet de réparer la fatigue et de se sentir bien dans la journée.
0: Bon, il y a des situations d'insomnie.
2: Oui, alors l'insomnie correspond à un sommeil qui n'est pas satisfaisant. Elle peut être liée à des soucis, des contrariétés, une douleur ou des troubles perturbant le sommeil. Le plus souvent, aucune maladie n'est en cause.
0: Des conseils pour mieux dormir ?
2: Limiter les boissons excitantes dans les 4 à 6 heures précédant le coucher. Et penser que si l'alcool donne l'impression d'aider parfois à s'endormir, il provoque aussi des réveils en cours de nuit. Il faut également éviter les gros repas avant le coucher, essayer d'avoir une activité physique pendant la journée, et si possible, se lever et se coucher à des heures régulières.
0: Et en cas d'insomnie ?
2: Eh bien, la méthode efficace est la méthode du contrôle par le stimulus, qui consiste à renforcer le conditionnement. C'est une méthode qui demande d'être motivée, car elle prend un peu de temps, mais elle est aussi efficace que les somnifères courants. Le contrôle par le stimulus consiste à suivre rigoureusement les consignes suivantes. Utiliser son lit uniquement pour dormir. Une heure avant le coucher, cesser les activités exigeantes sur les plans physiques et intellectuels. Se coucher seulement lorsque l'on est fatigué et prêt à dormir. Et si on ne s'endort pas après 20 minutes, se lever, aller dans une autre pièce et ne retourner dans la chambre que quand l'envie de dormir est revenue. On répète cette étape aussi souvent que nécessaire. Enfin, on se lève tous les jours à la même heure, même si on a très peu dormi.
0: Et du côté des médicaments ?
2: Alors une infusion à base par exemple de valériane peut aider à l'endormissement. Quant aux somnifères sur prescription médicale, ils sont à réserver à des situations particulières et sur une très courte période, car ils provoquent très rapidement une dépendance importante.
0: Merci Dominique. Demain dans Conseil d'experts, nous parlerons des papillons qui se font de plus en plus rares dans nos jardins. Mathieu Cuchereau-Sédouanier, paysagiste, nous expliquera pourquoi et quelles solutions faire pour en avoir plus. 8h20, ça ralentit toujours à hauteur de la côte avec les travaux sur la route de Belfort. Bon courage à vous. Ailleurs, sur les routes des Vosges chaunoises, la circulation est fluide. Au niveau des trains, gare de Lure et gare de Vesoul, vous êtes concernés si vous prenez le départ pour Paris-Est. 8h29 depuis la gare de Lure, 8h46 pour le Paris-Est. Le parcours a été modifié. Renseignez-vous près de la gare. Vous allez faire le plein de carburant. Aujourd'hui, vous trouvez le gasoil à 1,935 à la station Total de Saint-Loup-sur-Semouse, 1,949 à Auchan-Luxeuil, 1,95 au Leclerc de Lure. Concernant le samplon 95E10, il est à 1,879 à l'Intermarché de Corbenay, 1,929 à Auchan-Luxeuil, 1,946 à la station Total de Lure. Pour le samplon 98, il est à 1,99 à la Total de Lure, à l'Inter de Corbenay et au Super U de Vesoul. Voici Dermot Kennedy et juste après des nouvelles d'Ed Sheeran qui va faire une pause dans sa carrière.

Belle matinée, vous êtes sur Comtoise Radio. Dans la playlist des Vosges chaunoises, Amir, Gwen Stéphanie et Louise Attac. Il est 8h24, c'est JP le matin et chaque jour, nous nous intéressons aux dernières nouvelles du monde de la musique. C'est l'actu musicale. Ed Sheeran vient de l'annoncer, il va faire une pause dans sa carrière. La star a fait cette annonce ce samedi en Arizona où il donnait le premier concert américain de sa tournée Loop. Ed Sheeran veut s'occuper de sa famille, en tout cas c'est ce qu'il dit, on n'en doute pas. Puis peut-être qu'il veut vendre aussi les places qui ne sont pas encore vendues pour sa tournée, hein, on peut faire les deux en un. En tout cas, Ed Sheeran officiellement compte profiter de sa femme et de ses deux enfants avec sa longue série de shows. De concerts va s'achever en fin d'année, le 7 novembre en Floride, et puis ensuite une pause bien méritée. Ed Sheeran actuellement, vous l'entendez sur Comtoise Radio avec son dernier titre, c'est Repeat It avec Martin Garrix.

Allez, encore une tournée, et puis après, des vacances bien méritées pour Ed Sheeran, 8h26. À suivre dans l'actu des Vosges-Chaunoises, les pattes de Saint-Rémy-en-Comté organisent son job dating. Interview dans l'actu des Vosges-Chaunoises après Louise Attaque.

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1: Dans la playlist des Vosges chaunoises, ce matin, Ellie Goulding, Amir, Gwen Stefani pour la suite. Et puis dans la prochaine demi-heure, vous êtes Lyon, vous allez cartonner aujourd'hui au travail. Votre horoscope, ça arrive avant 9h. On ouvrira les journaux ensemble aussi pour se parler des sportifs aussonnois qui seront à l'honneur. Ça sera dans la revue de presse. Et puis un titre des années 80, René connaît une seconde vie grâce à la Coupe du Monde. Je vous en parle dans moins de 10 minutes. Et l'actu des Vosges chaunoises, c'est juste après ça sur Comptoise Radio.
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1: Bonjour, ce vendredi, de 11h à 16h, l'EHPAD de Saint-Rémy-en-Comté organise un job dating, un événement deux en un. Mathieu Lamy, responsable du pôle personnes âgées à l'association hospitalière de Bourgogne-Franche-Comté.
5: Deux événements, puisqu'il y a une partie donc kermesse et donc une partie job dating pour tout professionnel du soin ou qui est intéressé par les professions du soin, qui souhaiterait découvrir la structure, découvrir nos missions et notre fonctionnement et puis pourquoi pas candidater directement sur place à nos offres d'emploi. On recherche dans les domaines infirmiers, on recherche dans les domaines aides-soignants et dans les domaines éducatifs, donc aides médico-psychologiques ou éducateurs spécialisés également.
1: Vous retrouvez les offres d'emploi sur le site de l'association hospitalière de Bourgogne-Franche-Comté. À Lure, la municipalité a réuni une vingtaine de commerçants ce mardi pour échanger sur plusieurs dossiers qui concernent le centre-ville. Au cœur des discussions, l'urbanisme avec la question des enseignes et de la rénovation des façades commerciales. La ville souhaite mieux accompagner les projets tout en respectant les contraintes liées aux bâtiments de France. Des aides à la rénovation des commerces ont été évoquées. Les animations estivales étaient aussi à l'ordre du jour avec les traditionnels à Périlure qui seront de retour cet été, tout comme l'Expo Cachée, une soirée concert également envisagé le 17 juillet à l'occasion du passage du Tour de France avec l'objectif de dynamiser davantage le centre-ville. La maison France Service de Luxeuil fonctionne bien, répond aux attentes des usagers et fait venir des organismes pour assurer un service de proximité. Jacques Deshayes, président de la communauté de communes du pays de Luxeuil.
6: Certains avaient des craintes de dire si on met une France Service, on n'aura plus de services publics qui vont venir chez nous. Eh bien non, la preuve en est aujourd'hui, c'est quelqu'un de la CARSAT qui est dans nos murs et qui va répondre aux nombreuses interrogations d'environ 17 personnes qui auraient pu y être présentes parce qu'ils s'interrogent pour leur retraite tout simplement. Donc bravo à la CARSAT et bravo à France Service.
1: À Sceaux, le périscolaire organise son tout premier salon du livre dimanche 28 juin de 14h à 18h. Ça sera sous le préau du groupe scolaire. Point d'orgue de l'événement, la présentation d'un ouvrage entièrement réalisé par les enfants au cours de l'année. Ils ont été accompagnés de l'autrice Mireille Mirès. De l'écriture à l'édition, les jeunes ont suivi toutes les étapes du projet et présenteront leur livre au public avant une séance de dédicace. Les élèves de CM2 exposeront aussi un travail consacré à l'architecture, des auteurs locaux et un atelier de lecture viendront compléter ce rendez-vous dédié au livre et à la créativité. Le conseil municipal des jeunes vient de s'installer à Luxeuil. Il accueille de nouveaux venus qui succèdent aux plus anciens. Et pour Léane, qui vient de vivre son dernier conseil municipal des jeunes, elle fait le bilan de ces trois années.
7: Je retiens qu'on a été écoutés, que des projets ont été réalisés. On a participé à des cérémonies importantes dans Luxeuil. Je compte continuer à m'investir sur les cérémonies.
1: Charlie, lui, vient d'arriver au conseil municipal des jeunes. Il s'engage pour une raison toute simple.
8: C'est quelque chose qui me donnait envie. J'avais envie de m'investir dans ma commune parce que j'aime beaucoup Luxeuil. C'est quand même ma ville de cœur. J'ai envie d'apporter, par exemple, plus de sécurité routière parce qu'il y a beaucoup de gens qui roulent trop vite ou qui doublent en ville. Je sais que dans ma rue, un jour, il y a quelqu'un qui a fait une pointe à 170 km/h. Et c'est trop. c'est beaucoup trop. Et j'aimerais bien que ça s'arrête.
1: À Fougerolles, le sentier des pierres de rouge fait peau neuve, créé en 1981. Ce parcours de découverte du patrimoine naturel et historique local a été entièrement réaménagé. Son tracé a été repensé et sa longueur doublée. Elle passe de 2,5 km à 5 km. 16 panneaux pédagogiques sont installés pour permettre aux promeneurs d'en apprendre davantage sur l'histoire du site, sa faune, sa flore, sa géologie. Le départ du sentier se situe au hameau de la Ramousse. 8h34, la météo sur Comtoise Radio, c'est une belle journée dans les Vosges chaunoises. On a des éclaircies de 16 à 19 degrés en ce moment, jusqu'à 25 au mieux dans la matinée. Cet après-midi, un beau soleil, 29 degrés de Sceaux à Fougerolles en passant par Luxeuil, 30 à Magny-Danigon et Bouhans-lès-Lure, 31 à Vesoul. Demain, du soleil toute la journée, des températures encore plus hautes, jusqu'à 29 degrés le matin et jusqu'à 33 degrés l'après-midi. À suivre sur Comtoise Radio. Un tube des années 80 retrouve une deuxième vie grâce à la Coupe du Monde de foot. Je vous en parle dans 3 minutes. Avant ça, Gwen Stefani, belle matinée, CJP le matin jusqu'à 10h.

0: Belle matinée, merci d'avoir choisi Comptoise Radio, c'est JP le matin, je vous accompagne jusqu'à 10h avec la playlist des Vauchonnoises. Louane, Ellie Goulding et Amir arrivent pour la suite. À 8h38, musique d'entrée des joueurs de la Coupe du Monde qui fait revivre un titre culte des années 80. Les équipes font leur apparition sur ce morceau. Alors si vous êtes amateur de basket, vous connaissez forcément, il s'agit du morceau Sirius du groupe The Alan Parsons Project. Le titre date de 1982. Alors je parle de basket parce que c'était l'ère, la musique de présentation des joueurs des Chicago Bulls avec Michael Jordan. Et puis il l'utilisait dans les années 90, et la FIFA donc vient de décider de relancer ce tube pour toutes les rencontres de la compétition. Alors, la version qui est plus connue après cette longue intro, c'est Eye in the Sky. On a le protocole visuel d'avant-match qui a aussi évolué puisque la totalité de l'effectif entre sur la pelouse avec les titulaires et les joueurs qui se rassemblent autour du rond central pour les hymnes nationaux. Il est 8h39, vous êtes sur Comptoise Radio, on va faire le point sur vos conditions de circulation et puis globalement tout va bien au niveau de la circulation sur les routes des Vauchonnoises, pas de difficultés au niveau des trains, même chose, ça circule normalement. Ce mercredi, vous allez faire le plein de carburant, vous trouvez le gasoil à 1,935€ à la station totale de Saint-Loup-sur-Semouse, 1,949€ à Auchan-Luxeuil et 1,95€ au Leclerc de Lure. Pour le sans-pot 95 de 10, il est à 1,879€. À l'intermarché de Corbenay, 1,929 à Auchan-Luxeuil et 1,946 à la station totale de Lure. Pour le sans-pot 98, vous l'avez à 1,99 au Super U de Vesoul, à la station totale de Lure et à l'intermarché de Corbenay. 8h40 à suivre juste après Amir, dans 3 minutes, les sportifs aussonnois à l'honneur. Ça sera dans la revue de presse. Belle matinée, c'est JP le matin.
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1: Oh, le séducteur, il a les mots. Amir sur Comptoise Radio. Neika, Louane, Ellie Goulding, c'est la suite de la playlist des Vosges chaunoises. À 8h44, chaque matin, nous ouvrons les journaux en ligne ensemble et à lire sur les affiches de la Haute-Saône.fr. Haute-Saône, une grande soirée pour mettre les sportifs haussaunois à l'honneur. Parmi les sportifs distingués par le département, la jeune haltérophile luxovienne Emma Duric, la championne de France de low kick Ashley Ravitaille de Ronchamp, le paranageur Arthur Machado de Vesoul-Noidan ou encore le pilote Enzo Herzogenrath du motoclub portusien. Des bénévoles, des entraîneurs engagés ont été également récompensés, comme par exemple l'athlète en disport Julien Cazoli. Et puis avant cette cérémonie, le département a dressé un état des lieux du sport en Haute-Saône avec près de 37 000 licenciés. La bonne dynamique sportive du territoire est portée par les clubs, les éducateurs et les bénévoles. Et les échanges ont permis également d'évoquer les défis à relever, comme ça concerne tous les clubs, c'est le manque de bénévoles, une difficulté de plus en plus présente dans de nombreuses associations sportives du département. À lire sur lesstoriespublicains.fr, radiologie et radon au cœur du bilan 2025 de la sûreté nucléaire. L'autorité de sûreté nucléaire et de radioprotection a présenté son bilan sur l'année 2025 en Bourgogne-Franche-Comté. Aucun incident majeur lié à la sûreté nucléaire n'a été signalé dans la région l'an dernier. Au total, 59 inspections ont été réalisées. Alors, il n'y a pas de centrale nucléaire dans notre région, donc les contrôles concernent surtout les établissements de santé et puis également certains secteurs industriels, de recherche ou chez des vétérinaires. Et autre sujet de vigilance, le radon, ce gaz radioactif naturel invisible et inodore est particulièrement présent en Bourgogne-Franche-Comté en raison de la nature du sous-sol. À long terme, une exposition importante peut favoriser certains cancers du poumon et pour limiter les risques, il est important d'aérer régulièrement son logement et de disposer d'une ventilation efficace. 8h45 sur Comptoise Radio à suivre, boulettes, mauvaises idées et sport, trois histoires improbables mais vraies après Ellie Goulding.

0: Gossip, Neika, Luan, c'est la suite de la playlist des Vosges Chaunois sur Comtoise Radio, il est 8h49. Des histoires improbables qui arrivent à des personnes ordinaires, c'est improbable mais vrai. À Charleville-Mézières, énorme bourde de l'administration lors de la déclaration d'un bébé à l'état civil. L'administration a enregistré une petite fille comme un petit garçon. L'enfant se prénomme Romy. Ce sont les parents qui ont découvert l'erreur sur l'acte de naissance. Ils sont retournés à la mairie pour faire corriger le document. Et le bureau a refusé.
1: Ah, c'est pas possible, on peut pas modifier le dossier. Ah bah oui, c'est une petite fille, oui, bah c'est pas grave, ça sera un petit garçon.
0: La mairie a juste à ajouter une simple mention sur le papier officiel. Le problème de tout ça, c'est que le nourrisson reste de sexe masculin pour la sécurité sociale. Et c'est la famille qui doit lancer des démarches pour régulariser la situation. C'est le truc qui est génial, c'est que c'est l'administration qui se plante et c'est à vous de faire les démarches. On vous dit non, on peut pas. Oui, mais c'est quand même vous qui avez fait la bêtise.
1: Oui, mais c'est pas grave, on peut pas.
0: Et c'est à la famille de se débrouiller derrière. Bah, le chapeau, les gars. En Grèce, un touriste belge tentait de prendre un selfie. Il s'est trop approché du bord d'une falaise. Oui, vous la voyez venir. Il est tombé, grosse chute, et les secours l'ont transporté à l'hôpital. Il souffre de graves fractures au visage. Il va devoir subir des opérations chirurgicales.
1: Pour le coup, faudra peut-être qu'il mette les filtres après. Oui, non, mais en même temps, c'est quand même bête. Le truc est quand même bête.
0: Et puis à Londres, un drôle de défilé cycliste avec des cyclistes nus. La foule a participé à la course World Naked Bike Ride. Les cyclistes ont roulé tout nus. Bon, en même temps, je suis pas certain que sur la selle de vélo, ça soit quand même le truc le plus confortable. 8h50, merci d'avoir choisi Comtoise Radio à suivre votre horoscope. Vous êtes Lion, vous êtes le signe fort du jour, vous allez être au top professionnellement. Votre horoscope après Louane.

0: Belle matinée, vous êtes sur Comptoise Radio, CJP le matin. Dans la suite de la playlist des Vosges chaunoises, le nouveau titre de Jérémy Frérot, on aura Gossip ou encore Neika. Il est 8h53, votre horoscope de ce mercredi 17 juin.
1: Bélier, le soutien de votre moitié booste votre confiance.
2: Taureau, votre méfiance vous protège des trop belles paroles.
3: Gémeaux, les décisions impulsives sont à bannir aujourd'hui.
4: Cancer, l'optimisme guide vos pas de célibataire.
5: Lion, le signe fort du jour, vos idées de génie fusent pour améliorer votre carrière.
6: Vierge, votre ambition vous pousse à viser les sommets.
7: Balance, l'occasion est belle pour dévoiler vos talents.
8: Scorpion, le flou persiste sur vos envies en couple.
9: Sagittaire, le duo amoureux prend la première place de votre agenda.
10: Capricorne, le bilan de votre passé vous aide à avancer sans crainte.
11: Verseau, les marques d'affection affluent de toutes parts.
12: Poisson, l'avis de l'autre compte double pour trancher sur un projet.
0: 8h54, à suivre dans l'actu des Vosges chaunoises, les pattes de Saint-Rémy en comté organisent un job dating.
1: Interview dans 5 minutes et puis juste avant ça, c'est Neika qui arrive après ça.
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Bon mercredi, sous le soleil dans les Vosges chaunoises, j'espère que vous allez bien, c'est JP le matin. Ce qui nous attend dans la prochaine demi-heure, dans 20 minutes, nous allons retrouver nos enfants comptois à l'école de Lure. À l'occasion de la sortie de Toy Story 5 au cinéma, ils nous diront quel est leur personnage préféré de film ou de série. Il y a quelques jolies surprises, comme d'habitude. Et puis avant ça, comment mieux dormir? Vous avez du mal à vous endormir, les soucis ou peut-être la chaleur qui arrive? On y voit plus clair dans moins de 10 minutes, ça sera dans Conseil d'experts. Pour la playlist des Vosges chaunoises, Caléo, Jérémy Frérot, Gossip, mercredi, nous sommes le 17 juin, il est 9h.

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1: Bonjour, ce vendredi, de 11h à 16h, l'EHPAD de Saint-Rémy-en-Comté organise un job dating, un événement deux en un. Mathieu Lamy, responsable du pôle personnes âgées à l'association hospitalière de Bourgogne-Franche-Comté.
2: Deux événements, puisqu'il y a une partie donc kermesse et donc une partie job dating pour tout professionnel du soin ou qui intéressé par les professions du soin, qui souhaiterait découvrir la structure, découvrir nos missions et notre fonctionnement, et puis pourquoi pas candidater directement sur place à nos offres d'emploi. On recherche dans les domaines infirmiers, on recherche dans les domaines aide-soignants et dans les domaines éducatifs, aide médico-psychologique ou éducateur spécialisé également.
1: Vous retrouvez les offres d'emploi sur le site de l'association hospitalière de Bourgogne-Franche-Comté. À Lure, la municipalité a réuni une vingtaine de commerçants ce mardi pour échanger sur plusieurs dossiers concernant le centre-ville. Au cœur des discussions, l'urbanisme avec la question des enseignes et de la rénovation des façades commerciales. La ville souhaite mieux accompagner les projets tout en respectant les contraintes liées aux bâtiments de France. Des aides à la rénovation des commerces ont été évoquées. Et puis les animations estivales étaient aussi à l'ordre du jour. Les traditionnelles à Périlure seront de retour cet été, tout comme l'expo cachée. Une soirée concert est également envisagée le 17 juillet à l'occasion du passage du Tour de France avec l'objectif de dynamiser davantage le centre-ville. La maison France Service de Luxeuil fonctionne bien, répond aux attentes des usagers et fait venir des organismes pour assurer un service de proximité. Jacques Déhay, président de la communauté de communes du pays de Luxeuil.
3: Certains avaient des craintes de dire, ouais, si on met une France Service, on n'aura plus de services publics qui vont venir chez nous. Eh ben non, la preuve en est aujourd'hui, c'est quelqu'un de la CARSAT qui est dans nos murs et qui va répondre aux nombreuses interrogations d'environ 17 personnes qui auraient pu y présent parce qu'ils s'interrogent pour leur retraite, tout simplement. Donc bravo à la CARSAT et bravo à France Service.
1: À Sceaux, le périscolaire organise son tout premier salon du livre, dimanche 28 juin, de 14h à 18h, sous le préau du groupe scolaire. Point d'orgue de l'événement, la présentation d'un ouvrage entièrement réalisé par les enfants au cours de l'année avec l'accompagnement de l'autrice Mireille Mirès. De l'écriture à l'édition, les jeunes ont suivi toutes les étapes du projet et ils présenteront leur livre au public avant une séance de dédicace. Les élèves de CM2 exposeront également un travail consacré à l'architecture. Il y aura des auteurs locaux et un atelier lecture qui viendront compléter ce rendez-vous dédié au livre et à la créativité. Le conseil municipal des jeunes vient de s'installer à Luxeuil. Il accueille de nouveaux venus qui succèdent aux plus anciens. Et pour Léane, qui vient de vivre son dernier conseil municipal des jeunes, elle fait le bilan de ces trois années.
4: Je retiens qu'on a été écoutés, que des projets ont été réalisés. On a participé à des cérémonies importantes dans Luxeuil. Je compte continuer à m'investir sur les cérémonies.
1: Et Charlie, lui, vient d'arriver au conseil municipal des jeunes. Il s'engage pour une raison toute simple.
5: C'est quelque chose qui me donnait envie. J'avais envie de m'investir dans ma commune parce que j'aime beaucoup Luxeuil. C'est quand même ma ville de cœur. J'ai envie d'apporter, par exemple, plus de sécurité routière parce qu'il y a beaucoup de gens qui roulent trop vite ou qui doublent en ville. Je sais que dans ma rue, un jour, il y a quelqu'un qui a fait une pointe à 170 km/h. Et c'est trop. C'est beaucoup trop. Et j'aimerais bien que ça s'arrête.
1: À Fougerolles, le sentier des pierres de rouge fait peau neuve, créé en 1981. Ce parcours de découverte du patrimoine naturel et histoire locale a été entièrement réaménagé. Son tracé repensé, sa longueur doublée de 2,5 à 5 km maintenant. 16 panneaux pédagogiques installés pour permettre aux promeneurs d'en apprendre davantage sur l'histoire du site, sa faune, sa flore et la géologie du secteur. Le départ du sentier se situe au hameau de la Ramousse. La météo, de belles éclaircies ce matin dans les Vosges-Saônoises, jusqu'à 25 degrés au mieux. Cet après-midi, du soleil, 29 de Sceaux à Fougerolles en passant par Luxeuil, 30 à Magny-Danigon et Bouhans-lès-Lure, 31 à Vesoul. Demain, du soleil toute la journée, des températures encore plus hautes, jusqu'à 29 degrés le matin et jusqu'à 33 degrés l'après-midi, 9h04.
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1: Comment mieux dormir? Ça nous intéresse forcément tous. La réponse dans Conseil d'experts après Jérémy Frérot et Gossip.

0: belle matinée, c'est JP le matin. Madonna, Pierre Garnier, Caléo, c'est la suite de la playlist des Vosges chaunoises. À 9h11, chaque jour, nos experts répondent à une question de notre quotidien, une situation qui pourrait nous arriver. C'est Conseil d'experts et nous parlons sommeil.
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0: Bonjour Dominique.
2: Bonjour Jean-Pierre.
0: Pharmacien à Vauvillers, membre de la CBTS de Luxeuil-les-Bains et président de la maison de santé. Aujourd'hui, le

0: Français en moyenne dort moins de 7 heures par jour. Comment faire pour mieux dormir ?
1: Chaque personne est différente et le sommeil qui convient, c'est celui qui permet de réparer la fatigue et de se sentir bien dans la journée.
0: Bon, il y a des situations d'insomnie.
1: Oui, alors l'insomnie correspond à un sommeil qui n'est pas satisfaisant. Elle peut être liée à des soucis, des contrariétés, une douleur ou des troubles perturbant le sommeil. Le plus souvent, aucune maladie n'est en cause.
0: Des conseils pour mieux dormir ?
1: Limiter les boissons excitantes dans les 4 à 6 heures précédant le coucher et penser que si l'alcool donne l'impression d'aider parfois à s'endormir, il provoque aussi des réveils en cours de nuit. Il faut également éviter les gros repas avant le coucher, essayer d'avoir une activité physique pendant la journée et si possible, se lever et se coucher à des heures régulières.
0: Et en cas d'insomnie ?
1: Eh bien, la méthode efficace est la méthode du contrôle par le stimulus qui consiste à renforcer le conditionnement. C'est une méthode qui demande d'être motivée car elle prend un peu de temps, mais elle est aussi efficace que les somnifères courants. Le contrôle par le stimulus consiste à suivre rigoureusement les consignes suivantes. Utiliser son lit uniquement pour dormir. Une heure avant le coucher, cesser les activités exigeantes sur les plans physiques et intellectuels. Se coucher seulement lorsque l'on est fatigué et prêt à dormir. Et si on ne s'endort pas après 20 minutes, se lever, aller dans une autre pièce et ne retourner dans la chambre que quand l'envie de dormir est revenue. On répète cette étape aussi souvent que nécessaire. Enfin, on se lève tous les jours à la même heure, même si on a très peu dormi.
0: Et du côté des médicaments ?
1: Alors une infusion à base par exemple de valériane peut aider à l'endormissement. Quant aux somnifères sur prescription médicale, ils sont à réserver à des situations particulières et sur une très courte période, car ils provoquent très rapidement une dépendance importante.
0: Merci Dominique.
2: Et demain dans Conseil des experts, nous nous intéresserons aux papillons qui se font de plus en plus rares dans le jardin. Avec nos enfants comtois, nous allons parler de leurs héros, à la télé ou au cinéma, après Pierre Garnier et Callio.
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0: Choise Radio 9h20. À suivre dans la playlist des Vosges chaunoises, Dacha, son nouveau titre Made About It, on aura Alizé ou encore Madonna. Avant ça, chaque jour, nous allons à la rencontre des enfants de notre territoire. Nous leur posons une question dans l'air du temps. Ce sont les enfants comtois. Nous sommes à l'école Sainte-Anne-Saint-Joseph de Lure avec Charlotte, Mathéo, Édouard, Léo, Célestin, Antonin, Péline. Ils sont en classe de CM1, CM2 avec maîtresse Gwenaëlle. Nous parlons de leur personnage préféré dans un film ou une série. C'est à l'occasion de la sortie au cinéma de Toy Story 5.
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2: Quel est ton personnage préféré dans un film ou dans une série ?
3: Mon personnage préféré dans un film ou une série, c'est moi-même dans ma propre film, parce que je trouve que je suis jolie et que je suis intelligente et que je suis maligne et enfin bref, voilà.
4: Mon personnage préféré, c'est Jamel dans Marsupilami, parce qu'il est drôle, très drôle. Jamel le Prime.
5: C'est Artus dans Un petit truc en plus, parce que le film il est trop drôle et je regarde ça depuis qu'il est sorti.
6: Moi c'est Stitch parce qu'il est trop mignon et en plus avec sa famille il est trop mignon.
7: Maverick dans Top Gun et parce que je l'adore, il conduit des F-14 et des F-18.
8: Personnage préféré que j'aime bien, c'est Tanjiro dans Demon Slayer parce que il démonte tous les Demon Slayer, tous les démons.
9: Mon perso préféré, c'est Tony Stark car il joue Iron Man. J'aime bien son histoire.
10: Mon personnage préféré, c'est Bart Simpson dans Les Simpsons parce qu'il est rigolo et qu'il se fait toujours étrangler par son père.
11: Moi, c'est le chapeauté parce que j'adore les chats.
12: Mon personnage préféré, c'est Mikasa dans L'Attaque des Titans. Elle est trop impressionnante. Elle chute tous les titans et moi, j'aime bien.
0: Demain, nous parlerons musique avec nos enfants comtois, 9h21. Après Alizé et Madonna, les pattes de Saint-Rémy-en-Comté organisent un job dating interview à 9h30.

0: Belle matinée, vous avez choisi Comptoise Radio et vous avez bien raison. Évidemment, je ne vais pas vous dire le contraire. Ce qui nous attend dans la playlist des Vosges chaunoises, on aura Sting, Clara Luciani ou encore Dasha. Dans la prochaine demi-heure, votre horoscope, vous êtes Lion, vous êtes le signe fort du jour, vous allez cartonner professionnellement. Et puis avant ça, les entreprises qui recrutent dans les Vosges chaunoises, ce sera avec Arnaud, il est 9h31.
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0: Bonjour, dans l'actualité, l'EHPAD de Saint-Rémy-en-Comté organise un job dating, un événement deux en un, c'est ce vendredi de 11h à 16h. Mathieu Lamy, responsable du pôle personnes âgées à l'association hospitalière de Bourgogne-Franche-Comté.
2: Deux événements puisqu'il y a une partie donc kermesse et donc une partie job dating pour tout professionnel du soin ou qui est intéressé par les professions du soin, qui souhaiterait découvrir la structure, découvrir nos missions et notre fonctionnement et puis pourquoi pas candidater directement sur place à nos offres d'emploi. On recherche dans les domaines infirmiers, on recherche dans les domaines aides-soignants et dans les domaines éducatifs, aide médico-psychologique ou éducateur spécialisé également.
0: Vous retrouvez les offres d'emploi sur le site de l'association hospitalière de Bourgogne-Franche-Comté. À Lure, la municipalité a réuni une vingtaine de commerçants ce samedi pour échanger sur plusieurs dossiers concernant le centre-ville. Au cœur des discussions, l'urbanisme avec la question des enseignes et de la rénovation des façades commerciales. La ville souhaite mieux accompagner les projets tout en respectant les contraintes liées au bâtiment de France. Des aides à la rénovation des commerces ont été évoquées et les animations estivales étaient aussi à l'ordre du jour. Les traditionnels apéris Lure seront de retour cet été, tout comme l'expo cachée. Une soirée concert est également envisagé le 17 juillet à l'occasion du passage du Tour de France avec l'objectif de dynamiser davantage le centre-ville. La maison France Service de Luxeuil fonctionne bien, répond aux attentes des usagers et fait venir des organismes pour assurer un service de proximité. Jacques Dehay, président de la communauté de communes du pays de Luxeuil.
3: Certains avaient des craintes de dire, ouais, si on met une France Service, on n'aura plus de services publics qui vont venir chez nous. Eh bien non, la preuve en est aujourd'hui, c'est quelqu'un de la CARSAT qui est dans nos murs et qui va répondre aux nombreuses interrogations d'environ 17 personnes qui auraient pu y présenter parce qu'ils s'interrogent pour leur retraite tout simplement. Donc bravo à la CARSAT et bravo à France Service.
0: Asso, le périscolaire organise son tour. Premier salon du livre, dimanche 28 juin de 14h à 18h sous le préau du groupe scolaire. Point d'orgue de l'événement, la présentation d'un ouvrage entièrement réalisé par les enfants au cours de l'année avec l'accompagnement de l'autrice Mireille Mirès. De l'écriture à l'édition, les jeunes ont suivi toutes les étapes du projet et présenteront leur livre au public avant une séance de dédicace. Les élèves de CM2 exposeront aussi un travail consacré à l'architecture. Des auteurs locaux et un atelier lecture viennent compléter ce rendez-vous dédié au livre et à la créativité. Le conseil municipal des jeunes vient de s'installer à Luxeuil. Il accueille de nouveaux venus qui succèdent aux plus anciens. Et pour Léane, qui vient de vivre son dernier conseil municipal des jeunes, elle fait le bilan de ces trois années.
4: Je retiens qu'on a été écoutés, que des projets ont été réalisés. On a participé à des cérémonies importantes dans Luxeuil. Je compte continuer à m'investir sur les cérémonies.
0: Et Charlie, lui, vient d'arriver au conseil municipal des jeunes. Il s'engage pour une raison toute simple.
5: C'est quelque chose qui me donnait envie. J'avais envie de m'investir dans ma commune parce que j'aime beaucoup Luxeuil. C'est quand même ma ville de cœur. J'ai envie d'apporter, par exemple, plus de sécurité routière parce qu'il y a beaucoup de gens qui roulent trop vite ou qui doublent en ville. Je sais que dans ma rue, un jour, il y a quelqu'un qui a fait une pointe à 170 km/h. Et c'est trop. C'est beaucoup trop. Et j'aimerais bien que ça s'arrête.
0: À Fougerolles, le sentier des Pierres de Rouge fait peau neuve. Créé en 1981, ce parcours de découverte du patrimoine naturel historique local a été entièrement réaménagé. Son tracé a été repensé et sa longueur doublée. Elle passe de 2,5 km à 5 km. 16 panneaux pédagogiques sont installés pour permettre aux promeneurs d'en apprendre davantage sur l'histoire du site, la faune, la flore et la géologie du secteur. Le départ du sentier se situe au hameau de la Ramousse. La météo, il fait beau, il fait bon, il fait déjà chaud, on a des éclaircies jusqu'à 25 degrés dans la matinée. Cet après-midi, du soleil, 29 degrés de Sceaux à Fougerolles en passant par Luxeuil, 30 à Magny-Danigon et Bouhans-lès-Lure, 31 à Vesoul. Demain, du soleil toute la journée, des températures encore plus hautes, jusqu'à 29 le matin et jusqu'à 33 degrés l'après-midi. Ça recrute dans les Vosges chaunoises après Clara Luciani et le nouveau titre de Dasha, Mad About It, sur Comptoise Radio.

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1: La playlist des Vosges chaunoises avec Manon, Lisa et Sting, il est 9h42. Chaque jour, nous vous proposons des offres d'emploi des entreprises qui recrutent du côté de Vesoul, Luxeuil et Lure avec Arnaud.
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3: Bonjour, à Vesoul, l'institution Bourdeau recrute un chef de service éducatif en CDI à temps plein. Le salaire est défini selon la convention collective et vous avez le droit à des congés trimestriels, une mutuelle, un régime de prévoyance ainsi que les avantages du CSE. Vous encadrez deux équipes éducatives, organisez leur activité et coordonnez les interventions. Vous assurez également le suivi pédagogique et accompagnez les professionnels dans leur mission. Des astreintes sont prévues. Vous êtes titulaire du CAFERIUS ou d'un diplôme équivalent et avez au moins un an d'expérience. Vous savez utiliser un ordinateur, vous avez le permis et vous disposez de bonnes capacités d'organisation, d'adaptation et de management d'équipe. L'AL Luxeuil Saint-Sauveur Basket recrute un encadrant bénévole pour ses équipes jeunes. Vous êtes accompagné pour travailler dans un cadre familial et convivial avec des possibilités de formation. Vous encadrez et accompagnez les jeunes basketteurs lors des entraînements et des activités du club et transmettez votre passion pour le basket dans un esprit d'équipe et de respect. Vous êtes motivé, passionné par le basket et souhaitez vous investir auprès des jeunes. Les débutants sont acceptés. Pour postuler, contactez directement l'AL Luxeuil Saint-Sauveur Basket. À Lure, l'association Sésame recrute un travailleur social en CDD de 2 mois à 28 heures par semaine. Le salaire est défini selon la convention collective avec une majoration mensuelle de 150 euros brut. Vous bénéficiez aussi du CSE, d'une mutuelle et de 18 jours de congés trimestriels supplémentaires. Vous conduisez des interventions éducatives auprès des enfants et des ados, réalisez des entretiens individuels et collectifs et participez à l'élaboration de projets éducatifs individualisés. Vous avez un diplôme d'état d'éducateur spécialisé ou d'éducateur de jeunes enfants accompagné de 6 mois d'expérience. Vous connaissez bien le secteur de la protection de l'enfance et vous avez le permis. Vous appréciez également le travail en équipe et l'accompagnement éducatif des jeunes. Pour postuler, rendez-vous sur francetravail.fr.
1: Lyon, vous êtes le signe fort de ce mercredi, surtout au niveau pro. L'horoscope complet après Manon, Lisa et Sting sur Comptoise Radio.

0: Bon mercredi avec le soleil dans les Vosges chaunoises pour la playlist OC en artiste local, Julien Lib et Kid Laroy. 9h51, votre horoscope de ce mercredi 17 juin.
1: Bélier, le soutien de votre moitié booste votre confiance.
2: Taureau, votre méfiance vous protège des trop belles paroles.
3: Gémeaux, les décisions impulsives sont à bannir aujourd'hui.
4: Cancer, l'optimisme guide vos pas de célibataire.
5: Lion, le signe fort du jour, vos idées de génie fusent pour améliorer votre carrière.
6: Vierge, votre ambition vous pousse à viser les sommets.
7: Balance, l'occasion est belle pour dévoiler vos talents.
8: Scorpion, le flou persiste sur vos envies en couple.
9: Sagittaire, le duo amoureux prend la première place de votre agenda.
10: Capricorne, le bilan de votre passé vous aide à avancer sans crainte.
11: Verseau, les marques d'affection affluent de toutes parts.
12: Poisson, l'avis de l'autre compte double pour trancher sur un sujet.
0: À suivre sur Comtoise Radio dans l'actu des Vosges chaunoises,
1: les pattes de Saint-Rémy-en-Comté organisent un job dating interview à 10h.
0: Avant ça, The Kid Laroy, Julien Lib et OC. Passez une excellente journée. C'est JP le matin, je vous accompagne encore jusqu'à l'actu des Vosges chaunoises de 10h. Bienvenue.

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0: Belle matinée sur Comtoise Radio, dans la playlist des Volchonoises Indochine pour les années 80, Christophe May et Michael Bublé. Bon mercredi, 10h. 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
0: Bonjour, ce vendredi de 11h à 16h, l'EHPAD de Saint-Rémy-en-Comté organise un job dating, un événement deux en un. Mathieu Lamy, responsable du pôle personnes âgées à l'association hospitalière de Bourgogne-Franche-Comté.
2: Deux événements puisqu'il y a une partie donc kermesse et donc une partie job dating pour tout professionnel du soin ou qui intéressé par les professions du soin, qui souhaiterait découvrir la structure, découvrir nos missions et notre fonctionnement et puis pourquoi pas candidater directement sur place à nos offres d'emploi. On recherche dans les domaines infirmiers, on recherche dans les domaines aide-soignants et dans les domaines éducatifs, aide médico-psychologique ou éducateur spécialisé également.
0: Vous retrouvez les offres d'emploi sur le site de l'association hospitalière de Bourgogne-Franche-Comté. Allure, la municipalité a réuni une vingtaine de commerçants ce mardi pour échanger sur plusieurs dossiers concernant le centre-ville. Au cœur des discussions, l'urbanisme avec la question des enseignes et de la rénovation des façades commerciales. La ville souhaite mieux accompagner les projets tout en respectant les contraintes liées aux bâtiments de France. Des aides à la rénovation, des commerces ont été évoquées, les animations estivales étaient aussi à l'ordre du jour, comme les traditionnels apérilures qui seront de retour cet été, tout comme l'expo cachée. Une soirée concert est également envisagée le 17 juillet à l'occasion du passage du Tour de France avec l'objectif de dynamiser davantage le centre-ville. La maison France Service de Luxeuil fonctionne bien, répond aux attentes des usagers et fait venir des organismes pour assurer un service de proximité. Jacques Dehay, président de la communauté de communes du pays de Luxeuil.
3: Certains avaient des craintes de dire ouais, si on met une France Service, on n'aura plus de services publics qui vont venir chez nous. Eh bien non, la preuve en est aujourd'hui, c'est quelqu'un de la CARSAT qui est dans nos murs et qui va répondre aux nombreuses interrogations d'environ 17 personnes qui ont répondu présent parce qu'ils s'interrogent pour leur retraite tout simplement. Donc bravo à la CARSAT et bravo à France Service.
0: Asso, le périscolaire, organise son tout premier salon du livre, dimanche 28 juin de 14h à 18h sous le préau du groupe scolaire. Point d'orgue de l'événement, la présentation d'un ouvrage entièrement réalisé par les enfants au cours de l'année. Ils sont accompagnés de l'autrice Mireille Mirès. De l'écriture à l'édition, les jeunes ont suivi toutes les étapes du projet et présenteront leur livre au public avant une séance de dédicace. Les élèves de CM2 exposeront aussi un travail consacré à l'architecture. Des auteurs locaux et un atelier lecture viendront compléter ce rendez-vous dédié au livre et à la créativité. Le conseil municipal des jeunes vient de s'installer à Luxeuil. Il accueille de nouveaux venus qui succèdent aux plus anciens. Et pour Léane, qui vient de vivre son dernier conseil municipal des jeunes, elle fait le bilan de ces trois années.
4: Je retiens qu'on a été écoutés, que des projets ont été réalisés. On a participé à des cérémonies importantes dans Luxeuil. Je compte continuer à m'investir sur les cérémonies.
0: Charlie, lui, vient d'arriver au conseil municipal des jeunes. Il s'engage pour une raison toute simple.
5: C'est quelque chose qui me donnait envie. J'avais envie de m'investir dans ma commune parce que j'aime beaucoup Luxeuil. C'est quand même ma ville de cœur. J'ai envie d'apporter, par exemple, plus de sécurité routière parce qu'il y a beaucoup de gens qui roulent trop vite ou qui doublent en ville. Je sais que dans ma rue, un jour, il y a quelqu'un qui a fait une pointe à 170 km/h. Et c'est trop. C'est beaucoup trop. Et j'aimerais bien que ça s'arrête.
0: À Fougerolles, le sentier des pierres de rouge fait peau neuve. Créé en 1981, ce parcours de découverte du patrimoine naturel et historique local a été entièrement réaménagé, son tracé repensé, sa longueur doublée de 2,5 km à 5 km. 16 panneaux pédagogiques sont installés pour permettre aux promeneurs d'en apprendre davantage sur l'histoire du site, de sa faune, de sa flore et de la géologie du secteur. Le départ du sentier se situe au hameau de la Ramousse. Bonjour Louise. Faut parler dans le micro, Louise.
6: C'est une belle journée dans les Volchonoises, des éclaircies et jusqu'à 25 degrés ce matin. Cet après-midi, du soleil, 29 de Sceaux à Fougerolles en passant par Luxeuil, 30 à Magny-Danigon et Bouhans-les-Lures, 31 à Vesoul. Demain, du soleil toute la journée, des températures encore plus hautes et jusqu'à 29 le matin et 33 l'après-midi.
0: Ça s'est bien passé? Tout va bien. Elle parle que pour la météo. Louise qui est en stage avec nous cette semaine. Et puis j'ai une confidence à faire. Je peux te le dire. J'ai passé un SMS à ta maman pour dire Louise fait la météo à 10h04. Est-ce qu'elle a entendu ou pas? Ça, elle te le dira à midi. Passez une excellente journée sur Comtoise Radio. Merci pour tout, Louise. Nous, on se retrouve demain. Ce sera à partir de 7h. Et puis pour vous accompagner dans la playlist des Volchonoises, on aura Indochine pour les années 80. Christophe Maé et Michael Bublé. Profitez bien du soleil. Ça va commencer à devenir après irrespirable cet après-midi. À demain 7h. Salut.

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1: Bonjour, ce vendredi de 11h à 16h, l'EHPAD de Saint-Rémy-en-Comté organise un job dating, un événement. Deux en un, Mathieu Lamy, responsable du pôle personnes âgées à l'association hospitalière de Bourgogne-Franche-Comté.
2: Deux événements puisqu'il y a une partie donc kermesse et donc une partie job dating pour tout professionnel du soin ou qui intéressé par les professions du soin qui souhaiterait découvrir la structure, découvrir nos missions et notre fonctionnement et puis pourquoi pas candidater directement sur place à nos offres d'emploi. On recherche dans les domaines infirmiers, on recherche dans les domaines aides-soignants et dans les domaines éducatifs, aide médico-psychologique ou éducateurs spécialisés également.
1: Vous retrouvez les offres d'emploi sur le site de l'association hospitalière de Bourgogne-Franche-Comté. À Lure, la municipalité a réuni une vingtaine de commerçants ce mardi pour échanger sur plusieurs dossiers concernant le centre-ville. Au cœur des discussions, l'urbanisme avec la question des enseignes et de la rénovation des façades commerciales. La ville souhaite mieux accompagner les projets tout en respectant les contraintes liées aux bâtiments de France. Des aides à la rénovation des commerces ont été évoquées et les animations estivales étaient aussi à l'ordre du jour. Les traditionnels apéritifs Lure seront de retour cet été, tout comme l'expo cachée. Une soirée-concert est également envisagée le 17 juillet. À l'occasion du passage du Tour de France, objectif dynamiser davantage le centre-ville. La maison France Service de Luxeuil fonctionne bien, répond aux attentes des usagers et fait venir des organismes pour assurer un service de proximité. Jacques Dehay, président de la communauté de communes du pays de Luxeuil.
3: Certains avaient des craintes de dire ouais, si on met une France Service, on n'aura plus de services publics qui vont venir chez nous. Eh bien non, la preuve en est aujourd'hui, c'est quelqu'un de la CARSAT qui est dans nos murs et qui va répondre aux nombreuses interrogations d'environ 17 personnes qui ont répondu présent parce qu'ils s'interrogent pour leur retraite tout simplement. Donc bravo à la CARSAT et bravo à France Service.
1: Asso, le périscolaire organise son tout premier salon du livre. Dimanche 28 juin de 14h à 18h sous le préau du groupe scolaire. Point d'orgue de l'événement, la présentation d'un ouvrage entièrement réalisé par les enfants au cours de l'année avec l'accompagnement de l'autrice Mireille Mirès. De l'écriture à l'édition, les jeunes ont suivi toutes les étapes du projet et présenteront leur livre au public avant une séance de dédicace. Les élèves de CM2 exposeront aussi un travail consacré à l'architecture. Deux auteurs locaux et un atelier lecture viendront compléter ce rendez-vous dédié au livre et à la créativité. Le conseil municipal des jeunes vient de s'installer à Luxeuil. Il accueille de nouveaux venus qui succèdent aux plus anciens. Et pour Léane, qui vient de vivre son dernier conseil municipal des jeunes, elle fait le bilan de ces trois années.
4: Je retiens qu'on a été écoutés, que des projets ont été réalisés. On a participé à des cérémonies importantes dans Luxeuil. Je compte continuer à m'investir sur les cérémonies.
1: Charlie, lui, vient d'arriver au conseil municipal des jeunes. Il s'engage pour une raison toute simple.
5: C'est quelque chose qui me donnait envie. J'avais envie de m'investir dans ma commune parce que j'aime beaucoup Luxeuil. C'est quand même ma ville de cœur. J'ai envie d'apporter, par exemple, plus de sécurité routière parce qu'il y a beaucoup de gens qui roulent trop vite ou qui doublent en ville. Je sais que dans ma rue, un jour, il y a quelqu'un qui a fait une pointe à 170 km/h. Et c'est trop. C'est beaucoup trop. Et j'aimerais bien que ça s'arrête.
1: À Fougerolles, le sentier des pierres de rouge fait peau neuve. Créé en 1981, ce parcours de découverte du patrimoine naturel et historique local a été entièrement réaménagé, tracé repensé, longueur doublée, passant de 2,5 à 5 km. Ces panneaux pédagogiques sont installés pour permettre aux promeneurs d'en apprendre davantage sur l'histoire du site, sa faune, sa flore et la géologie du secteur. Le départ du sentier se situe au hameau de la Ramousse. C'est une après-midi ensoleillée dans les Vosges-Saônoises, 29 degrés de Sceaux à Fougerolles en passant par Luxeuil, 30 à Magny-Danigon et Bouhans-lès-Lure, 31 à Vesoul. Demain, du soleil toute la journée, des températures encore plus haute jusqu'à 29 le matin et 33 l'après-midi. 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
2: Bonjour Mathieu Cuche-Rousset.
3: Bonjour.
2: Devenu paysagiste à Francheval, beaucoup de personnes ont cette impression. Autrefois, les jardins étaient remplis de papillons et aujourd'hui, ils semblent beaucoup plus rares. Pourquoi voit-on moins de papillons qu'avant ?
3: Malheureusement, on constate une baisse très importante. Tout d'abord, les variétés de papillons deviennent plus rares et elles disparaissent malheureusement localement. Plusieurs causes, la disparition des fleurs sauvages, l'utilisation de pesticides ou d'autres. Et les papillons sont très sensibles aux changements de milieu et sont de très bons indicateurs de biodiversité. Moins de papillons est souvent un signe d'un environnement appauvri.
2: Qu'est-ce qui leur manque aujourd'hui dans nos jardins ?
3: On constate des jardins plus minéraux, des pelouses tondues très courtes et moins de fleurs, donc moins de biodiversité dans les jardins. Or, les papillons ont besoin de nectar, de plantes spécifiques pour les chenilles. Par exemple, les orties sont indispensables pour certaines variétés de papillons, mais elles sont souvent enlevées.
2: Avoir un jardin trop propre, ça devient un problème.
3: Un jardin trop tondu aura moins de fleurs, peu d'abri, peu de nourriture, alors que c'est tout ce dont les papillons ont besoin.
2: On peut agir facilement à notre niveau ?
3: Tout à fait. Quelques gestes simples, on peut laisser fleurir une partie de notre jardin et puis stopper l'utilisation de nos insecticides. Des plantes également sont très appréciées des papillons, comme les lavandes, le buddleia, les centaures ou les achillées. Accepter un peu plus de nature spontanée, quelques herbes hautes et des fleurs sauvages, réduire nos traitements chimiques et les tontes systématiques, nous permettra de voir revenir les papillons.
2: Merci Mathieu, de Voigny Paysagiste à Francheval.
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1: Bonjour, à Saint-Sauveur, la boulangerie à l'Aurore des Pins recrute un vendeur en CDI à temps plein. Le salaire est de 12 euros brut de l'heure et une immersion peut être proposée au préalable. Vous assurez la mise en place des produits, le conseil et la vente auprès de la clientèle, la préparation des sandwichs ainsi que le nettoyage de votre poste de travail en fin de journée. Vous avez au moins 6 mois d'expérience dans le domaine de la vente, vous maîtrisez l'encaissement et la gestion de caisse, les règles d'hygiène alimentaire et la mise en valeur des produits. Vous êtes sérieux, motivé, à l'aise avec le rendu de monnaie et doté d'un excellent sens du relationnel. À Ronchamp, le relais campagnard recrute un serveur en apprentissage de 2 ans à temps plein avec travail les week-ends et les jours fériés pour une rémunération fixée selon la grille de l'apprentissage. Vous apprenez à accueillir et installer les clients, présenter la carte, prendre les commandes et assurer le service à table. Vous participez également aux encaissements, à la mise en place et à l'entretien dans la salle, ainsi qu'au suivi des stocks de nourriture et de boissons. Vous avez au minimum un niveau 3e ou le brevet. Vous appréciez le contact avec la clientèle, le sens du service et le travail en équipe. Les débutants sont acceptés. À Luxeuil, Dom Alliance recrute un auxiliaire de vie en CDI de 24 heures par semaine avec travail le week-end et les jours fériés. Vous êtes rémunéré à 12 euros brut de l'heure et vous avez le droit à une mutuelle, au titre restaurant, à un comité d'entreprise et à des indemnités kilométriques. Vous intervenez au domicile des bénéficiaires pour l'entretien du cadre de vie, l'aide au déplacement et à l'hygiène, la préparation des repas, ainsi que l'accompagnement aux sorties et aux activités afin d'apporter une présence rassurante au quotidien. Vous avez 3 ans d'expérience ou êtes titulaire d'un diplôme dans le domaine de l'aide à la personne, vous êtes autonome, force de proposition et à l'aise auprès des personnes âgées, en situation de handicap ou en convalescence. Pour postuler, rendez-vous sur francetravail.fr.
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1: Bonjour, l'escape game, la menace cachée à Lure. Charlotte Mali-Vernet de l'Office du tourisme de Lure.
2: L'escape game, donc la menace cachée, se situe sur le centre-ville de Lure, au départ de la gare, et vous permet de découvrir la ville, ses intérêts patrimoniaux, historiques, tout au long de cette partie ludique qui dure environ 2 heures à 2 heures et demie. Vous descendez du train à la gare de Lure, et puis vous trouvez un sac égaré. C'est à partir de là que tout commence. Vous avez la chance d'avoir une boussole qui vous guide. Et en fait, en explorant ce sac à dos, en l'ouvrant, en fouillant à l'intérieur, vous allez trouver une multitude d'indices qui vont vous permettre d'avancer sur l'ensemble du parcours. Il y a une menace, c'est la bête qui menace la ville de Lure. Et c'est à vous de sauver la ville de Lure. Donc, bien évidemment, tout le monde vous remerciera à la fin.
1: L'escape game, la menace cachée, c'est le vendredi et samedi à 10h et 14h au départ de la gare. Le tarif est de 25 euros. Toutes les informations à l'Office du tourisme de Lure.

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1: Bonjour, ce vendredi, de 11h à 16h, l'EHPAD de Saint-Rémy-en-Comté organise un job dating, un événement. Deux en un, Mathieu Lamy, responsable du pôle personnes âgées à l'association hospitalière de Bourgogne-Franche-Comté.
2: Deux événements, puisqu'il y a une partie donc kermesse et donc une partie job dating pour tout professionnel du soin ou qui est intéressé par les professions du soin, qui souhaiterait découvrir la structure, découvrir nos missions et notre fonctionnement, et puis pourquoi pas candidater directement sur place à nos offres d'emploi. On recherche dans les domaines infirmiers, on recherche dans les domaines aide-soignants et dans les domaines éducatifs, aide médico-psychologique ou éducateurs spécialisés également.
1: Vous retrouvez les offres d'emploi sur le site de l'association hospitalière de Bourgogne-Franche-Comté. À Lure, la municipalité a réuni une vingtaine de commerçants ce mardi pour échanger sur plusieurs dossiers concernant le centre-ville. Au cœur des discussions, l'urbanisme, avec la question des enseignes et de la rénovation des façades commerciales. La ville souhaite mieux accompagner les projets tout en respectant les contraintes liées aux bâtiments de France. Des aides à la rénovation des commerces ont été évoquées et les animations estivales étaient aussi à l'ordre du jour. Les traditionnels à Périlure seront de retour cet été, tout comme l'Expo Caché. Une soirée-concert est également envisagée le 17 juillet à l'occasion du passage du Tour de France. Objectif, dynamiser davantage le centre-ville. La Maison France Service de Luxeuil fonctionne bien, répond aux attentes des usagers et fait venir des organismes pour assurer un service de proximité. Jacques Deshaies, président de la communauté de communes du pays de Luxeuil.
3: Certains avaient des craintes de dire ouais, si on met une France Service, on n'aura plus de services publics qui vont venir chez nous. Eh bien non, la preuve en est aujourd'hui, c'est quelqu'un de la CARSAT qui est dans nos murs et qui va répondre aux nombreuses interrogations d'environ 17 personnes qui auraient pu y être présentes parce qu'ils s'interrogent pour leur retraite tout simplement. Donc bravo à la CARSAT et bravo à France Service.
1: Asso, le périscolaire organise son tout premier salon du livre. Dimanche 28 juin de 14h à 18h sous le préau du groupe scolaire. Point d'orgue de l'événement, la présentation d'un ouvrage entièrement réalisé par les enfants au cours de l'année avec l'accompagnement de l'autrice Mireille Mirès. De l'écriture à l'édition, les jeunes ont suivi toutes les étapes du projet et présenteront leur livre au public avant une séance de dédicace. Les élèves de CM2 exposeront aussi un travail consacré à l'architecture. Deux auteurs locaux et un atelier lecture viendront compléter ce rendez-vous dédié au livre et à la créativité. Le conseil municipal des jeunes vient de s'installer à Luxeuil. Il accueille de nouveaux venus qui succèdent aux plus anciens. Et pour Léane, qui vient de vivre son dernier conseil municipal des jeunes, elle fait le bilan de ces trois années.
4: Je retiens qu'on a été écoutés, que des projets ont été réalisés. On a participé à des cérémonies importantes dans Luxeuil. Je compte continuer à m'investir sur les cérémonies.
1: Charlie, lui, vient d'arriver au conseil municipal des jeunes. Il s'engage pour une raison toute simple.
5: C'est quelque chose qui me donnait envie. J'avais envie de m'investir dans ma commune parce que j'aime beaucoup Luxeuil. C'est quand même ma ville de cœur. J'ai envie d'apporter, par exemple, plus de sécurité routière parce qu'il y a beaucoup de gens qui roulent trop vite, qui doublent en ville. Je sais que dans ma rue, un jour, il y a quelqu'un qui a fait une pointe à 170 km/h. Et c'est trop. C'est beaucoup trop. Et j'aimerais bien que ça s'arrête.
1: À Fougerolles, le sentier des Pierres de Rouge fait peau neuve. Créé en 1981, ce parcours de découverte du patrimoine naturel et historique local a été entièrement réaménagé, tracé repensé, longueur doublée, passant de 2,5 à 5 km. Ces panneaux pédagogiques sont installés pour permettre aux promeneurs d'en apprendre davantage sur l'histoire du site, sa faune, sa flore et la géologie du secteur. Le départ du sentier se situe au hameau de la Ramousse. C'est une après-midi ensoleillée dans les Vosges-Saônoises, 29 degrés de Sceaux à Fougerolles en passant par Luxeuil, 30 à Magny-Danigon et Bouhans-lès-Lure, 31 à Vesoul. Demain, du soleil toute la journée, des températures encore plus haute jusqu'à 29 le matin et 33 l'après-midi. 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
1: Bonjour Jean-François Huot.
2: Bonjour à tous.
1: Expert comptable à Gilliance Luxeuil, quand on loue un bien, est-ce qu'il faut le louer nu ou meublé ?
2: C'est un vrai dilemme pour les particuliers investisseurs. Alors, évidemment, il n'y a pas de réponse unique. On peut regarder ensemble quelques points clés. D'abord, la fiscalité. Pour la location nue, vos loyers seront imposés selon la catégorie des revenus fonciers. Alors, il n'y a pas de surprise, certes, mais la fiscalité est souvent un peu lourde. En face, la location meublée relève du régime des bénéfices industriels et commerciaux. Il s'agit d'une activité para-hôtelière. Et là, gros avantage, vous pouvez amortir le bien. Alors, avantage qui n'est que ponctuel, parce que lorsque vous vendrez le bien, il sera lourdement taxé. Deuxième round, la rentabilité. Le meublé permet généralement de louer plus cher, entre 10 et 20% de plus, mais attention, il y a plus de frais, du mobilier, du renouvellement, une gestion plus active. Donc globalement, la location nue est plus stable avec un locataire qui en général reste plus longtemps. Alors on parlait de la gestion justement, le meublé c'est beaucoup plus d'applications, un état des lieux fréquent, une rotation de locataires, des équipements à entretenir. La location nue est plus sécurisante et simple à gérer au quotidien. Enfin, dernier point, la stratégie patrimoniale. Le meublé est souvent idéal pour optimiser la fiscalité à court terme. La location nue, elle, s'inscrit plutôt dans une logique de transmission, de constitution de patrimoine à long terme. Donc, verdict, il n'y a pas vraiment de vainqueur universel. Ce qu'il faut, c'est avant tout étudier votre situation. Ne restez pas seul. Une mauvaise option fiscale peut coûter cher. Faites des simulations. Choisissez un mode de location cohérent avec votre situation.
1: Merci Jean-François Huot, expert comptable à Gilliance Luxeuil.
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1: Bonjour, à Luxeuil, le restaurant Sakura recrute un aide de cuisine en CDI à temps plein avec travail les week-ends et les jours fériés. Le salaire est entre 1900 et 2000 euros bruts par mois avec des avantages comme l'intéressement, les titres restaurant, un téléphone et un véhicule. Vous participez à la préparation des plats en épluchant les fruits et légumes, en préparant les viandes et les poissons et en dressant les assiettes pour le service, en assurant l'entretien et le nettoyage des espaces de travail. Vous avez 3 mois d'expérience en cuisine et êtes idéalement titulaire d'un CAP ou BEP cuisine. Vous maîtrisez les bases de la préparation culinaire et avez le permis voiture. À Lure, la mairie recrute un veilleur de nuit en CDD d'un an à 22 heures par semaine avec travail les week-ends et les jours fériés. Vous assurez la sécurité au sein d'une résidence, vous effectuez des rondes, intervenez en cas d'appel d'urgence, gérez certaines tâches d'entretien et participez au suivi des événements via une tablette. Vous avez déjà travaillé 6 mois sur un poste similaire, vous maîtrisez la transmission d'informations, l'utilisation d'une tablette et vous avez le permis. Vous êtes également autonome, à l'écoute, responsable et capable de gérer les situations d'urgence avec un bon esprit d'équipe. L'AL Luxeuil Saint-Sauveur Basket recrute un encadrant bénévole pour ses équipes jeunes. Vous êtes accompagné pour travailler dans un cadre familial et convivial avec des possibilités de formation. Vous encadrez et accompagnez les jeunes basketteurs lors des entraînements et des activités du club et transmettez votre passion pour le basket dans un esprit d'équipe et de respect. Vous êtes motivé, passionné par le basket et souhaitez vous investir auprès des jeunes. Les débutants sont acceptés. Pour postuler, contactez directement l'AL Luxeuil Saint-Sauveur Basket et pour les autres offres, ce sera directement sur francetravail.fr.
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1: Bonjour, ce dimanche, la traditionnelle course de canard à Manivernois. Martial Brault, trésorier du Lions Club.
2: Nous finançons chaque année donc les actions du Lions Club. Un euro reçu est un euro qui est redonné. Donc il n'y a aucun frais qui finance le fonctionnement du Lions Club. Les actions engagées sont toutes utilisées pour financer les œuvres. On va verser des fonds pour Enfants Cancer Santé, d'une part, et d'autre part, comme tous les ans, nous allons envoyer en colonie de vacances des enfants, entre autres, de Moimet, également des enfants de familles qui sont en quelques difficultés pour leur permettre d'avoir quand même un peu de vacances. L'arrivée des petits canards, donc c'est un moment un peu réjouissant où chacun supporte son canard, les gens sont installés sur le pont et puis nous sommes en contrebas, les pieds dans l'eau, pour identifier chacun des petits canards, relever son numéro.
1: La course de canards, c'est ce dimanche à Manivernois. Le premier départ est à 14h, le deuxième à 16h. Le parcours est de 300 mètres. Les derniers billets peuvent être achetés directement sur place.

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1: Bonjour, les sorties de la semaine avec Kenji Girac à l'Axone de Montbéliard, l'escape game, la menace cachée et la course de canard du Lions Club. Une décennie après sa victoire à The Voice, Kenji Girac organise une tournée anniversaire, nos 10 ans. Retrouvez-le ce vendredi à 20h à l'Axone de Montbéliard. Les places sont à partir de 40 euros. Protégez la ville de Lure d'une bête lors de l'escape game, la menace cachée, ce vendredi et samedi à 10h et 14h. Le tarif est de 25 euros. Les informations à l'Office du tourisme de Lure. La traditionnelle course de canard du Lions Club, c'est ce dimanche à Manivernois. Elle sera au profit de l'association Enfants Cancer Santé. Le premier départ sera à 14h et le deuxième à 16h. Les derniers billets pourront être achetés directement sur place.

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1: Quel est ton personnage préféré dans un film ou dans une série ?
2: Mon personnage préféré dans un film ou une série, c'est moi-même dans ma propre film, parce que je trouve que je suis jolie et que je suis intelligente et que je suis maligne et enfin bref, voilà.
3: Mon personnage préféré, c'est Jamel dans Marsupilami, parce qu'il est drôle, trop drôle. Jamel le Prime.
4: C'est Artus dans Un petit truc en plus, parce que le film il est trop drôle et je regarde ça depuis qu'il est sorti.
5: Moi c'est Stitch parce qu'il est trop mignon et en plus avec sa famille il est trop mignon.
6: Maverick dans Top Gun et parce que je l'adore, il conduit des F-14 et des F-18.
7: Personnage préféré que j'aime bien, c'est Tanjiro dans Demon Slayer parce qu'il démonte tous les Demon Slayer, tous les démons.
8: Mon perso préféré c'est Tony Stark car il joue Iron Man. J'aime bien son histoire.
9: Mon personnage préféré, c'est Bart Simpson dans Les Simpsons parce qu'il est rigolo et qu'il se fait toujours étrangler par son père.
10: Moi, c'est le chapeauté parce que j'adore les chats.
11: Mon personnage préféré, c'est Mikasa dans L'Attaque des Titans. Elle est trop impressionnante. Elle chute tous les titans et moi, j'aime bien.

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1: Bonjour Aurore.
2: Bonjour.
1: Du cinéma Méliès de Lure, nous commençons avec un film historique, La Bataille de Gaulle.
2: Oui, c'est la nouveauté de la semaine, une épopée historique vraiment audacieuse, avec de gros moyens. C'est vraiment le film français de l'année, réalisé par Antonin Baudry, qu'on avait vu aux commandes du film Le Chant du Loup. Donc là, il revient avec cette histoire qui se déroule en juin 1940, au moment où la France signe l'armistice. Et au milieu de ce chaos, il y a un homme qui refuse de céder. Le seul contre tous, c'est ce fameux général, le général de Gaulle, incarné avec conviction et talent par Simon Apkarian. Et donc ce général inconnu va s'échapper vers Londres pour sauver ce qu'il reste d'un rêve, donc la liberté des Français.
1: À voir également L'Objet du délit.
2: Donc là on est plus sur une comédie française intimiste, c'est le nouveau film d'Agnès Jaoui, donc sa première réalisation depuis le décès de Jean-Pierre Bacri. Hein, avant ils réalisaient leurs films et écrivaient leurs scénarios en binôme. Donc là elle est toute seule aux commandes, Daniel Auteuil dans le rôle titre, et donc c'est l'histoire d'une troupe de théâtre qui est constituée pour monter les Noces de Figaro, mais bon, rapidement les tensions vont monter, et il y a une accusation d'agression sexuelle qui va éclater et qui va mettre en péril la pièce, puisque ça va forcer chacun à prendre position. C'est un film vraiment intelligent, drôlissime, avec des acteurs vraiment au diapason et pour le coup qui est plutôt d'actualité par rapport au sujet qui est traité.
1: Toujours à l'affiche, le biopic de Michael Jackson.
2: Donc là, on va parler de Michael, mais jusqu'à la période milieu des années 80. Donc ça commence de son enfance avec les Jackson 5. On voit aussi toute la maltraitance qu'il a subi par rapport à son père. Et donc, très vite, quand il va devenir adulte, il va enchaîner les tubes et il devient le roi de la pop aux yeux du public. On va voir aussi la façon dont il va devoir se défaire de la mainmise de son père sur sa carrière. Donc, c'est vraiment émouvant. On a une reconstitution nostalgique et spectaculaire aussi des concerts qu'il ne faut vraiment pas rater. Donc là, on arrive vraiment à la fin de carrière du film. Donc, si vous voulez le voir, ne le manquez pas. On propose cette semaine 3 séances encore en bonus.
1: Vous retrouvez la programmation de votre cinéma Méliès de Lure sur sa page Facebook. Bon mercredi Aurore.
2: Merci et à bientôt.
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0: Souvent, on utilise sa boîte mail comme un stockage, alors que ce n'est pas fait pour ça. Je vais prendre une image simple, votre boîte aux lettres chez vous devant votre maison. Quand vous recevez du courrier, vous ne le remettez pas dans la boîte aux lettres après l'avoir lu. Vous le traitez, soit vous le jetez, soit vous le classez, soit vous y répondez. Eh bien, avec les mails, il faut faire exactement la même chose. Un mail lu égale une action. Je réponds, je classe ou je supprime, mais je ne laisse pas traîner ça dans ma boîte. Sinon, il va revenir me polluer l'esprit à chaque ouverture de ma boîte mail. Autre réflexe simple, se désabonner de tous les mails inutiles. Et il y en a. On en reçoit souvent, sans même savoir pourquoi, et en quelques clics, on peut déjà faire beaucoup de ménage. Parce qu'une boîte mail, ce n'est pas une archive, c'est une boîte d'arrivée. Et plus on la garde propre, plus on gagne du temps, et surtout, on gagne en tranquillité au quotidien.
1: Merci Michel Chipot de DSI Evolution.

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1: Bonjour, l'AL Luxeuil Saint-Sauveur Basket recrute un encadrant bénévole pour ses équipes jeunes. Vous êtes accompagné pour travailler dans un cadre familial et convivial avec des possibilités de formation. Vous encadrez et accompagnez les jeunes basketteurs lors des entraînements et des activités du club et transmettez votre passion pour le basket dans un esprit d'équipe et de respect. Vous êtes motivé, passionné par le basket et souhaitez vous investir auprès des jeunes. Les débutants sont acceptés. Pour postuler, contactez directement l'AL Luxeuil Saint-Sauveur Basket. À Lure, l'ITEP Lecomte de Lille recrute un éducateur spécialisé en CDD d'un mois renouvelable à temps plein. Le salaire est selon la convention collective avec complémentaire santé, CSE, téléphone, ordinateur portable et véhicule de service. Vous accompagnez des enfants et des adolescents présentant des difficultés psychologiques dans leurs différents lieux de vie et mettez en place des suivis éducatifs individualisés avec les familles. Vous avez un diplôme d'état d'éducateur spécialisé et maîtrisez l'outil informatique pour la rédaction de compte rendu. Vous avez le permis pour vous déplacer fréquemment. Vous êtes à l'écoute, empathique, avec un bon esprit d'équipe et de leadership. Les débutants sont acceptés. À Froideconche, Graines et Compétences recrute un élagueur grimpeur en CDI de 35 heures par semaine avec un salaire entre 2000 et 2500 euros brut par mois et des primes, des paniers repas et des équipements fournis. Vous réalisez les travaux d'élagage et d'abattage d'arbres, préparez et sécurisez les chantiers et assurez l'évacuation des déchets verts. Vous participez également à l'entretien du matériel et veillez au respect des règles de sécurité. Vous avez au moins 3 ans d'expérience en élagage ou travaux forestiers et avez le permis voiture. Vous maîtrisez les techniques de grimpe, faites preuve de rigueur, d'autonomie, de sens des responsabilités et appréciez le travail en équipe. Pour postuler, rendez-vous sur francetravail.fr.
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1: Bonjour, ce vendredi à l'Axone de Montbéliard, retrouvez Kenji Girac pour sa tournée anniversaire, nos 10 ans. Souvenez-vous, il y a une dizaine d'années, Kenji remporte la 3e édition de The Voice, ce qui lancera sa carrière. Depuis, il a vendu plus de 6 millions.

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1: Bonjour Julie.
2: Bonjour.
1: Julie Dateux, experte en recrutement basée à Vesoul. C'est la saison, les jobs d'été. Et par où commencer quand on a un étudiant et que les parents disent « Hey, tu travailles pendant les vacances ?»
2: Pour chercher un job d'été, il ne faut pas simplement envoyer des CV en ligne et attendre une réponse. Le plus efficace, c'est

0: et sur ce secteur et je suis disponible de telle date à telle date, motivé, sérieux et bien sûr, je peux me déplacer. Plus votre message est clair et court, plus il peut être partagé facilement. Et même si cette expérience ne correspond pas forcément au métier que vous ferez plus tard, elle compte vraiment. Pour un futur recruteur, un job d'été montre déjà quelque chose, que vous avez été capable de vous lever, de respecter des horaires, de tenir un engagement, de travailler avec une équipe et de répondre à des consignes. C'est une grande preuve de motivation.
1: Merci Julie, experte en recrutement à Vesoul.

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1: Bonjour, à Lure, la boulangerie Marie Blacher recrute un employé de snacking en CDD de 2 mois à 35 heures par semaine avec travail les week-ends et les jours fériés et un salaire de 12 euros brut de l'heure avec possibilité de CDI à terme. Vous préparez les sandwichs et les pizzas, participez à la finition des viennoiseries et des pâtisseries, réceptionnez les produits et veillez à leur étiquetage. Vous avez un an d'expérience en boulangerie, vous savez réceptionner et contrôler les marchandises et organiser un espace de vente. Vous êtes motivé et enthousiaste et une formation est assurée sur place. À Luxeuil, la Pomme d'Or recrute un nettoyeur de locaux en CDI de 15 heures par semaine. Vous travaillez les matins de 7h à 10h pour une rémunération de 12 euros brut de l'heure et une immersion professionnelle d'une semaine est prévue avant la prise de poste. Vous assurez l'entretien des sols et le dépoussiérage des locaux, vous nettoyez les sanitaires, entretenez les vitres des portes d'entrée et veillez à la propreté des abords de l'établissement. Vous avez déjà travaillé un an sur un poste similaire, vous maîtrisez les techniques de nettoyage, de récurage des sols, le lavage des vitres ainsi que les normes d'hygiène et de propreté. Vous êtes rigoureux, organisé, soigneux et réactif. À Abelcourt, la mairie recrute un agent d'entretien communal en CDD d'un an à 25 heures par semaine. Le temps de travail est annualisé et évolue selon les saisons et les besoins et le salaire débute à 12 euros brut de l'heure. Une immersion professionnelle d'une semaine est prévue avant l'embauche. Vous assurez l'entretien des espaces verts avec la tonte et le débroussaillage, ainsi que des travaux de peinture intérieure et extérieure. Vous participez également à la préparation du matériel et à l'entretien des équipements communaux. Des compétences en électricité du bâtiment et en petite maçonnerie sont appréciées. Vous avez le permis voiture pour conduire le tracteur communal et vous êtes autonome, rigoureux et réactif. Les débutants sont acceptés. Pour postuler, rendez-vous sur francetravail.fr.
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1: Bonjour, cette semaine, parc animalier, expo et danse avec Lucie de l'Office du Tourisme.
2: Samedi 20 juin à 15h, rendez-vous au parc animalier de Fougerolles-Saint-Valbert avec notre animateur Philippe pour une animation sur le thème des cinq sens. Une animation ludique et familiale pour découvrir l'univers de la forêt à travers cinq ateliers. Recherche d'éléments naturels pour la vue, reconnaissance de chants d'oiseaux et de cris d'animaux pour lui, dégustation de plantes sauvages pour le goût, jeu tactile pour le toucher et enfin fabrication d'un parfum sauvage pour l'odorat. Comptez 5 euros par personne pour 2 heures d'atelier au cœur du parc animalier. Réservez votre place auprès de l'Office de Tourisme. Jusqu'au 24 juin se tient une exposition sur le thème du bois au Centre social et culturel Téclet, portée par Arcadie, atelier d'art-thérapie de l'association hospitalière de Bourgogne-Franche-Comté, en collaboration avec le photographe Gilles Mététal. Les artistes en herbe proposent un regard personnel et sensible autour du thème du bois, une matière vivante et inspirante. Ce travail met en lumière la créativité, l'expression artistique et la valorisation des talents au sein d'un projet collectif, humain et culturel. L'exposition est accessible aux horaires d'ouverture du centre culturel. Jeudi 25 juin de 15h à 18h, préparez vos chaussures de danse pour fouler le parquet de l'espace Friché. Pour cet après-midi de thé dansant, on retrouvera en charge de la musique Christelle Jeanblanc et son accordéon. Sur place, vous retrouverez aussi les associations Diffus Musique et Serge & Compagnie derrière la buvette. Attention, l'entrée est payante, prévoyez 3 euros. La prochaine date sera le 30 juillet avec Florent Goris.
1: Retrouvez toutes les sorties sur le site de l'Office du Tourisme.

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